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1: Dobrý den, bonjour à toutes et à tous et merci d'être fidèles à l'écoute de l'actualité tchèque en français sur Radio Prague International. Au sommaire de cette actualité en ce début de semaine, tout d'abord le retour réussi des Allemands des Sudètes sur le sol tchèque. Le congrès annuel de l'Association des Allemands des Sudètes s'est tenu, rappelons-le, pour la première fois à Brno. Une réussite donc sur laquelle nous reviendrons dans quelques instants. Au sommaire également, le forum GlobSec, conférence internationale sur la sécurité qui s'est tenue à Prague en fin de semaine dernière, entretien aujourd'hui avec la directrice de programme de l'ONG internationale, le Centre international pour la victoire ukrainienne. Et puis enfin, sujet société, avec à Prague la cuisine traditionnelle tchèque qui se réinvente, paraît-il, sans viande. Petit reportage en fin de programme. Mais avant tout cela, le Flash Info préparé et présenté par Anna Kubišta. 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
2: La coalition gouvernementale examine ce lundi le projet de loi sur les médias publics. Le texte préparé par le ministre de la Culture, Otto Klempisch, prévoit de remplacer la redevance audiovisuelle par un financement direct à partir du budget de l'État. Plus de 300 amendements et critiques ont été déjà déposés par les médias concernés, plusieurs ministères et le secteur privé. Selon le projet, la télévision tchèque recevrait environ 5,74 milliards de couronnes l'an prochain, contre 8,5 actuellement, tandis que la radio tchèque verrait également son budget diminuer. Les opposants dénoncent un risque de nationalisation de l'audiovisuel public ou d'étatisation et une atteinte potentielle à leur indépendance éditoriale. Les salariés des deux institutions sont déjà en état d'alerte à la grève depuis le mois d'avril. Le gouvernement affirme toutefois que l'opposition pourra encore débattre du texte lors de son examen au Parlement. Le directeur du service de contre-espionnage tchèque, Michal Koudelka, averti lors d'une conférence sur la sécurité

0: C'est organiser la Chambre des députés que l'OTAN traversait, je cite, peut-être la plus grande épreuve de son unité et de sa cohésion. Il a estimé que les divergences apparues entre les alliés après le conflit entre les États-Unis et l'Iran ont envoyé un signal négatif sur la solidarité au sein de l'Alliance Atlantique. Le chef du BIS a également renouvelé ses mises en garde contre la Russie, affirmant que Moscou, je cite, ne comprend que le langage de la force. Il a salué en parallèle la hausse du soutien du grand public au fait que la Tchéquie appartienne à l'OTAN, désormais à un niveau historiquement élevé dans le pays. Mikhail Kolelka a par ailleurs souligné que peu d'États osaient arrêter des personnes soupçonnées d'espionnage pour le compte de la Chine, malgré l'ampleur des activités de renseignement chinoises en Europe. En janvier dernier, une personne soupçonnée d'agir pour les services de renseignement chinois avait justement été arrêtée par les agents du BIS. À Brno, le premier congrès des Allemands des Sudètes jamais organisé en Tchéquie s'est achevé ce lundi par une cérémonie en hommage aux victimes du nazisme devant un mémorial rappelant la mémoire de résistants tchèques exécutés réunis dans le cadre du festival Meeting Brno. L'événement a mis en avant le dialogue et la réconciliation tchéco-allemande, mais a aussi suscité de fortes protestations, plusieurs milliers de personnes dénonçant une lecture jugée problématique de l'histoire et rappelant le rôle des Sudètes avant et pendant la guerre. Les hôpitaux tchèques ont utilisé de manière inefficace les fonds européens destinés à la relance post-Covid, selon le NKU, qui est l'équivalent de la Cour des comptes. L'audit révèle que certains établissements ont acheté des équipements dont ils n'avaient pas besoin ou qu'ils n'ont presque pas utilisé, faute de personnel qualifié pour le faire fonctionner. Au total, près de 19 milliards de couronnes leur ont été alloués entre 2020 et 2023 via le programme européen REACT-EU. Le NKU critique aussi les ministères concernés qui n'auraient pas suffisamment vérifié la pertinence de ces achats privilégiés, privilégiant des acquisitions rapides d'équipements plutôt que des investissements structurels améliorant la gestion des crises sanitaires. Dimanche, les pompiers tchèques ont mis près de 4 heures pour secourir 5 spéléologues bloqués dans une grotte du karst Morave. L'intervention a mobilisé des équipes spécialisées, du matériel de sauvetage souterrain dans des conditions particulièrement difficiles. Selon les secours, les explorateurs se sont retrouvés piégés dans une zone difficile d'accès après des complications lors de leur progression sous terre. Aucun blessé grave n'est à déplorer, mais l'opération a nécessité une coordination étroite entre pompiers et spécialiste de spéléologie. Le karst Morave compte plus de 1100 grottes et constitue l'un des plus vastes réseaux karstiques d'Europe centrale. Les autorités rappellent régulièrement que certaines cavités restent réservées aux personnes expérimentées en raison des risques liés aux passages étroits et aux conditions souterraines changeantes. Une transition toute trouvée pour vous parler de la météo de mardi, jour de fête des Philippe, avec du grand soleil et 31 degrés donc pour les moyennes maximales. Voilà ce qui est au programme de la météo de mardi.
1: C'est par une cérémonie en hommage aux victimes du nazisme que s'est achevé ce lundi à Brno, en Moravie, le congrès des Allemands des Sudètes, premier rassemblement du genre à s'être tenu sur le sol tchèque. 5 jours durant, et malgré des manifestations d'opposants et de nationalistes tchèques, des descendants des plus de 2 millions de personnes issues de la minorité germanophone qui ont été exclus de l'ancienne Tchécoslovaquie ont célébré le rapprochement avec les Tchèques, un moment que Markus Söder, le ministre président de Bavière, a même qualifié d'historique.
2: Nazdraví, prost.
1: Nazdraví en tchèque, prost en allemand, comme Bernd Posselt, chef de l'association des Allemands des Sudètes, dont le congrès annuel, pour la première fois depuis la fin de la guerre, s'est tenu en dehors de l'Allemagne. Allemands et Tchèques réunis à Brno ont souvent trinqué au nom de l'amitié difficilement restaurée entre anciens compatriotes devenus voisins après la Deuxième Guerre mondiale. Des voisins qui longtemps se sont d'abord profondément haïs avant de se regarder essentiellement en chiens de faïence, puis d'apprendre malgré tout au fil du temps à mieux se connaître pour finalement entretenir une relation plus saine et normale dans l'Europe du XXIe siècle. Un peu plus de 80 ans après l'expulsion de plus de 2 millions de personnes issues de la minorité germanophone qui vivaient dans les régions limitrophes de l'ancienne Tchécoslovaquie, la capitale de la Moravie, Brno donc, a été le théâtre tout au long du week-end écoulé d'un rassemblement que beaucoup de ses participants ont qualifié d'historique. Les Allemands des Sudètes, plus concrètement quelques derniers survivants des événements tragiques de 1945 et 1946 et leurs descendants étaient donc de retour en République tchèque, pays d'origine de leurs ancêtres, et c'était indéniablement pour la bonne cause, comme s'en est félicité le ministre allemand de l'Intérieur, Alexander Dobrindt, présent à Brno samedi. J'ai rencontré ici des gens de tout âge, mais surtout beaucoup de jeunes, pour qui la réconciliation est tout simplement la priorité. Il ne faut certes pas ignorer les autres aspects qui ont entouré ce congrès, notamment les manifestations, mais il ne faut pas non plus les placer au centre du débat politique. Si le président tchèque Petr Pavel et son homologue allemand Frank-Walter Steinmeier ont eux aussi salué le chemin parcouru par les deux pays sur la voie de la compréhension, du respect et du partenariat depuis la fin de la guerre, en publiant une déclaration commune dès vendredi dernier pour l'ouverture du congrès, la tenue de celui-ci sur le sol tchèque en marge d'un festival local appelé Meeting Brno n'a cependant pas non plus plu à tout le monde, mobilisant quelques milliers d'opposants. Plusieurs manifestations se sont ainsi également tenues parallèlement au congrès. Le principal incident aura été samedi matin la découverte de croix gammées peintes pendant la nuit sur le mémorial de Porogelice. Porogelice, point de départ de la traditionnelle marche de réconciliation menant jusqu'à Brno. Une marche de la réconciliation à laquelle ont cette année également participé quelques Allemands comme Catherine, dame d'une cinquantaine d'années.
3: Nous avons une histoire commune et nous, personnellement, faisons partie de ceux sur qui l'on compte pour que nous ayons aussi un futur commun au sein de l'Europe. Nous savons parfaitement tout le mal et tous les torts que le nationalisme a pu causer et peut encore causer, et c'est précisément la raison pour laquelle nous sommes ici aujourd'hui.
1: En plus donc d'ouvrir un nouveau chapitre de l'histoire des relations tchéco-allemandes, comme s'en est félicité le vice-président de l'Association des Allemands des Sudètes, Stefan Hörtler, dimanche, lors de la Grande Assemblée qui constitue traditionnellement le point d'orgue du Congrès. Cet événement à Brno a aussi confirmé que le temps avait fait et continuait de faire son œuvre. Preuve supplémentaire de ce rapprochement, si besoin encore en était. Ce lundi, avant de quitter la Moravie, Bernd Posselt a même évoqué l'idée que ce congrès des Allemands des Sudètes pourrait à l'avenir être organisé alternativement en Bavière et en République tchèque. Une perspective que ne verrait pas d'un mauvais œil non plus Jan Grolich, le président chrétien-démocrate de la région de Moravie du Sud. J'ai entendu dire cela et compte tenu de la façon dont les choses se sont déroulées tout au long du week-end, je pense même pouvoir dire qu'il s'agit d'une évolution naturelle. Nous ne voulons pas refaire ou réécrire l'histoire, mais montrer la véritable force de la vérité et de l'amour qui mène à la réconciliation, à l'amitié et à la liberté. Les protestations ont été marginales, ce qui démontre de très belle manière le chemin que nous avons parcouru en tant que société. Nous avons dépassé ce sujet et j'en suis extrêmement heureux. Au cœur du forum Globsec de Prague, où se sont croisés en fin de semaine dernière chefs d'État et de la diplomatie, stratèges militaires, industriels de la défense et autres experts de la sécurité internationale, l'Ukraine occupe bien évidemment une place particulière, celle d'un pays acteur central de la sécurité européenne. Entre appel à un soutien accru, coopération technologique et conviction que l'avenir du continent se joue aussi sur le front ukrainien, entretien avec Irina Krasnostan. Irina Krasnostan, directrice de programme de l'ONG International Center for Ukrainian Victory, ou en français Centre international pour la victoire ukrainienne, une ONG qui plaide à l'échelle internationale pour tout ce dont l'Ukraine a besoin afin de gagner la guerre contre la Russie. Irina Krasnostan, répond aux questions d'Alexis Rosenzweig.
4: Je m'appelle Irina Krasnostan, je suis ukrainienne et je suis directrice du programme dans le Centre international de la victoire ukrainienne. C'est une ONG ukrainienne qui fait de l'advocacy pour l'Ukraine.
5: C'est important pour vous d'être ici à Prague au forum Globsec?
4: Oui, c'est très important. Ça fait déjà la troisième année qu'on y participe. On organise aussi pendant le forum notre session. Ça va toucher sur les leçons que l'Ukraine et l'armée ukrainienne apportent à l'Europe. Parce que l'image de l'Ukraine se change maintenant, parce que d'abord on considérait l'Ukraine juste comme un pays qui reçoit l'aide internationale, mais maintenant, surtout avec les événements dans le Middle East, oui, dans le Moyen-Orient, ça change beaucoup et il y a vraiment déjà la perception de l'Ukraine comme un contributeur de la sécurité, donc c'est ce qu'on essaie aussi de promouvoir. Et c'est important parce qu'il y a autant de gens, des gens qui prennent des décisions, donc des politiciens, des experts et tout ça, plus de 2000 personnes quand même ici. Donc c'est important, on passe le temps à parler aux gens dans les sessions et puis dans notre session aussi.
5: Vous n'êtes pas toute seule, vous avez des collègues à côté de vous, dont un collègue qui est en uniforme, qui, si je ne me trompe pas, est militaire lui-même.
4: Oui, il est militaire et il fait partie de l'armée ukrainienne et il va parler dans notre session aujourd'hui comment les technologies changent la manière que la guerre... Comment la guerre change avec les technologies, parce que lui, son travail est beaucoup lié à robotisation et tout ça.
5: C'est un enjeu très important et d'ailleurs c'est ce qui a amené l'Ukraine à aider d'autres pays, notamment au Moyen-Orient, le savoir-faire, le développement de technologies. On parle évidemment de drones, mais pas seulement.
4: Oui, absolument, absolument. Et puis donc, on essaie aussi d'utiliser ce moment parce que c'est important pour nous, non seulement de partager ces leçons, mais aussi de trouver comment on peut travailler ensemble, parce que quand même, on a besoin vraiment de nos partenaires européens. Et nous, nous sommes de l'opinion que seulement ensemble, on peut vraiment faire face à la Russie.
5: L'intitulé de votre organisation est important parce que c'est pour la victoire ukrainienne. Certains réclament la paix, d'autres font valoir que seule une victoire de l'Ukraine peut apporter des résultats face à la Russie de Poutine.
4: Oui, nous... On a une opinion particulière parce que et je sais que pour certains Européens, c'est difficile à comprendre, mais à notre avis, c'est que la victoire et que la défaite de la Russie, et surtout dans le meilleur scénario, c'est en fait la dissolution de la Russie qui peut vraiment amener la paix pour l'Europe et pour le continent.
5: Parce dissolution, que, ça veut dire quoi?
4: Que la Russie...
5: s'effondre
4: Oui, c'est ça. Parce que vous voyez, même la Russie aujourd'hui, c'est un pays faible. L'économie est dans un état assez difficile, mais quand même, vu que c'est un pays autoritaire et que Poutine peut quand même promouvoir les décisions qu'il veut, ils peuvent continuer à mener cette guerre contre nous, contre l'Ukraine, mais aussi tous les moyens hybrides, contre l'Europe. Donc, on peut dire que la menace de la Russie va seulement diminuer et va seulement disparaître quand la Russie comme empire va cesser d'être là.
5: Qu'est-ce que c'est comme sentiment d'être là, plus de 4 ans après l'invasion à grande échelle? Je pensais à votre collègue soldat qui est ici. Est-ce que ça devient compliqué de convaincre les partenaires qu'il faut continuer? Est-ce que ici à Prague, il y a une oreille attentive des Tchèques? Alors longtemps, ils ont été parmi les pays qui soutenaient le plus l'Ukraine. Est-ce que ça change?
4: Oui, en Tchéquie, ça change, malheureusement. On le voit et on le sent. Mais bien sûr, la population, on est en train de rencontrer pas mal de gens qui sont toujours qui supportent beaucoup l'Ukraine, toujours. Mais on sait que la position officielle est changée et on sent ça. Mais bien sûr qu'on est ici au forum, c'est quand même un peu différent. C'est pas vraiment l'atmosphère tchèque, et ici je sens en fait pas mal de support. Je vais même dire qu'il y a si je compare avec l'année dernière et cette année-là, je sens qu'il y a beaucoup plus d'émotions positives, parce que on voit que la Russie dégrade dans beaucoup de sens. On voit des moments positifs, des dynamiques positives de côté ukrainien. Donc je vois, il y a aussi, il faut pas oublier qu'il y a quand même un grand paquet de support, 10 milliards qui finalement a été adopté, et on n'a pas même maintenant de la position de veto de la part de Hongrie. Donc il y a quand même un moment positif, et j'ai entendu parler presque dans chaque session de l'Ukraine, de support. Donc mais il faut quand même ne pas oublier que le mot ça ne suffit pas, donc il faut quand même que les mots seront suivis par les actions.
5: Suivis par les actes, évidemment. Avec quoi est-ce que vous voulez repartir en Ukraine? Est-ce qu'il y a des objectifs précis de votre côté?
4: Oui, en fait, on essaye de trouver les moyens de améliorer aussi la coopération entre les entités ukrainiennes et européennes. On voit il y a beaucoup d'intérêts, comme on a discuté, dans les technologies et de défense, mais ça ne suffit pas encore. Donc on espère qu'il y aura une compréhension un peu plus élevée de ce qui se passe, comment les technologies changent, et puis plus d'intérêt de coproduction et tout ça.
5: Comment votre vie personnelle a changé en un peu plus de 4 ans, si je peux me permettre une question personnelle pour terminer?
4: Oui, ma vie est maintenant partagée entre plutôt, même pas seulement deux pays. Je passe pas mal de temps à Varsovie parce que la guerre m'a amené là-bas. Je suis aussi à Kiev. Je passe mon temps dans les conférences et forums, des rencontres dans des capitales européennes. C'est aussi un peu difficile parce que les trajets, si on parle de l'Ukraine, c'est les trajets de longue durée, 20 heures ou des choses comme ça.
5: En train ou en bus?
4: En train ou en bus. Et donc, c'est un peu difficile, mais c'est toujours, on pense toujours à tous ces gens qui battent sur le front et les conditions dans lesquelles ils sont. Donc on est toujours quand même motivé, on est fatigué, c'est vrai aussi, et surtout les gens qui passent tout leur temps en Ukraine, quand il y a les attaques, il y a les nuits qu'on ne dort pas et tout ça. Donc on est fatigué, mais on continue parce qu'on n'a pas, d'autre choix.
1: Le goulash, la switchkova ou même les chlebitschki, autant de plats emblématiques de la cuisine tchèque dont la prononciation peut impressionner les Français. Mais derrière ces spécialités se cache surtout une cuisine dans laquelle la viande occupe une place centrale. Après que pourtant, plusieurs restaurants proposent aujourd'hui des alternatives végétariennes et véganes aux recettes traditionnelles. Inès Cuvillier nous en dit plus.
3: Une étude datant de 2022 indique que 7% de la population serait végétarienne en Tchéquie, une part qui augmente régulièrement. En comparaison, en France, cette proportion dépasse à peine les 3%. En revanche, près d'un quart des Tchèques se définissent comme flexitariens. Végétarisme, véganisme ou encore flexitarisme, ces termes prêtent parfois à confusion. Il existe en réalité plusieurs degrés dans la réduction de la consommation de produits d'origine animale. Si le flexitarisme consiste à réduire fortement cette consommation en privilégiant des produits de qualité et consommés plus occasionnellement, le végétarisme, lui, exclut la consommation de viande, de fruits de mer et de poissons, tandis que le végétalisme va plus loin, encore en supprimant tous les produits d'origine animale, tels que les œufs, le lait ou encore le miel. Enfin, le véganisme dépasse l'alimentation. Il s'agit d'un mode de vie qui condamne toute forme d'exploitation animale. Au-delà de ces distinctions, l'idée centrale reste souvent la même, consommer moins de produits d'origine animale, chacun à son rythme. Mais en voyage, une frustration revient souvent. Comment découvrir la gastronomie locale quand les spécialités traditionnelles sont presque toutes à base de viande? Une question à laquelle certains restaurants à Prague tentent justement de répondre. Dans le quartier de Žižkov, le restaurant Sromadžistie revisite ainsi plusieurs classiques tchèques en version vegan. Nick, l'un des propriétaires, nous raconte.
6: À l'origine, l'idée était d'ouvrir un bar et d'y servir principalement des bières et quelques plats véganes, puisqu'étant moi-même végane, je me voyais évidemment mal proposer de la viande. Mais au fur et à mesure, les clients ont commencé à venir davantage pour la nourriture que pour les bières. C'est alors devenu un restaurant. Sromadžistie est désormais un restaurant traditionnel, comme un pub old school tchèque, mais avec un petit twist, puisque l'on sert des plats traditionnels tchèques, mais en version vegan.
3: Le restaurant étant ouvert uniquement les vendredis et samedis soirs, il faut savoir patienter jusqu'au week-end. Mais l'expérience confirme que cela vaut la peine d'attendre. Derrière une porte qui ressemble davantage à l'entrée d'une maison qu'à celle d'un restaurant, on découvre un lieu chaleureux, aux grandes tables en bois, aux comptoirs à l'ancienne et à l'atmosphère presque souterraine. Une réelle immersion dans une ambiance tchèque. Reste néanmoins la grande question, vegan et tradition tchèque, est-ce vraiment compatible? C'est le défi que Nick et Iveta ont décidé de relever à l'ouverture de leur restaurant. Bien qu'il se soit incontestablement démocratisé ces dernières années, le mode de vie vegan ne fait toujours pas l'unanimité.
7: Les anciens propriétaires avaient déjà un concept assez similaire, sauf que les plats n'étaient pas véganes, c'était un restaurant old school traditionnel. Quand les anciens clients sont venus manger ici, beaucoup d'entre eux étaient sceptiques. Certains nous disaient même que le restaurant ne pourrait jamais fonctionner sans viande et que nos plats ne pouvaient pas être considérés comme de la véritable cuisine traditionnelle. Ils n'étaient pas très contents.
6: Quand quelqu'un arrive avec un avis négatif sur la nourriture végane, puis goûte nos plats et les adore, eh bien c'est très gratifiant entendre ces personnes dire qu'elles sont surprises, mais que la cuisine végane peut donc être délicieuse, ça nous fait vraiment plaisir.
3: Végane et traditionnelle, c'est tout ce que le peuple demande. Nick nous dévoile les best-sellers de son restaurant, la switchkova, un plat en sauce à base de viande de bœuf, et le goulash. Même s'il est aujourd'hui considéré comme un grand classique de la cuisine tchèque, le goulash n'est pas originaire de Tchéquie. Le plat a été largement adopté en Europe centrale, et chaque pays en a développé sa propre version. Le goulash tchèque est traditionnellement préparé, avec du bœuf, des oignons, du piment et parfois de la bière. C'est un plat en sauce servi avec des knödel, ces quenelles typiques, elles aussi, de la cuisine tchèque. À l'origine, il s'agissait d'un ragoût pratique, souvent préparé avec de la viande séchée, facile à conserver et à transporter. Ainsi, si le goulash est traditionnellement à base de viande, ce n'est pas uniquement une question de goût, mais le résultat d'un contexte historique. Aujourd'hui, les versions végétariennes reprennent les fondamentaux du plat, une cuisson lente, une sauce épaisse relevée au piment. Plus qu'un ingrédient, c'est une technique, un héritage culinaire qui définissent la recette.
6: Notre version végane est très proche de la recette tchèque originelle. On entend souvent dire que la Tchéquie est le pays où les légumes ont été oubliés. Et c'est en effet une cuisine riche en viande. Mais par exemple, dans le goulash, ce qui donne le goût, c'est la sauce. Ainsi, il suffit de remplacer la viande par une alternative végétale de manière à garder le goût d'origine.
3: Carte concise, service efficace, pierre pression, ce restaurant reprend les codes du pub tchèque traditionnel. Le goulash vegan y occupe une place centrale, servi généreusement dans une ambiance conviviale rappelant les tavernes d'autrefois. Le restaurant montre qu'une cuisine tchèque traditionnelle peut exister sans viande, en conservant ses riches sauces, ses épices et ses longues cuissons. Pour Nick, c'est aussi une façon d'ouvrir cette gastronomie au plus grand nombre.
6: Je ne suis pas tchèque, je suis australien, mais Iveta est tchèque et j'ai adoré quand elle cuisinait les plats traditionnels tchèques à la maison. J'ai été séduit par la puissance des goûts et on a voulu donner la chance aux personnes qui ne mangent pas de viande ou qui sont véganes de goûter à la riche cuisine tchèque.
3: Au fil des années, le restaurant a vu défiler une clientèle de plus en plus variée. Des véganes convaincus, bien sûr, mais aussi des touristes curieux, des habitants du quartier ou encore des clients initialement sceptiques.
7: Notre ancienne employée est venue manger ici avec ses amis. Aucune d'entre elles n'était végane, mais toutes étaient intriguées par le concept de notre restaurant. Elles nous ont confié que si quelqu'un leur cuisinait des repas comme ceux qu'elles ont mangés ici, elles envisageraient de devenir véganes.
3: Preuve qu'à Prague, la cuisine traditionnelle tchèque peut aussi se réinventer sans perdre son identité.
1: Voilà, c'est ainsi que s'achève pour ce lundi le programme préparé par l'équipe de la rédaction francophone de Radio Prague International. Merci de votre attention et de votre fidélité à nos émissions et à très bientôt de nouveau avec l'actualité tchèque en français et Radio Prague International dans vos oreilles. Ahoy !

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1: Dobrý den, bonjour à toutes et à tous et merci d'être fidèles à l'écoute de l'actualité tchèque en français sur Radio Prague International. Au sommaire de cette actualité en ce début de semaine, tout d'abord le retour réussi des Allemands des Sudètes sur le sol tchèque. Le congrès annuel de l'Association des Allemands des Sudètes s'est tenu, rappelons-le, pour la première fois à Brno. Une réussite donc sur laquelle nous reviendrons dans quelques instants. Au sommaire également, le forum GlobSec, conférence internationale sur la sécurité qui s'est tenue à Prague en fin de semaine dernière, entretien aujourd'hui avec la directrice de programme de l'ONG internationale, le Centre international pour la victoire ukrainienne. Et puis enfin, sujet société, avec à Prague la cuisine traditionnelle tchèque qui se réinvente, paraît-il, sans viande. Petit reportage en fin de programme. Mais avant tout cela, le Flash Info préparé et présenté par Anna Kubišta. Très bonne écoute de Radio Prague International.
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2: La coalition gouvernementale examine ce lundi le projet de loi sur les médias publics. Le texte préparé par le ministre de la Culture, Otto Klempisch, prévoit de remplacer la redevance audiovisuelle par un financement direct à partir du budget de l'État. Plus de 300 amendements et critiques ont été déjà déposés par les médias concernés, plusieurs ministères et le secteur privé. Selon le projet, la télévision tchèque recevrait environ 5,74 milliards de couronnes l'an prochain, contre 8,5 actuellement, tandis que la radio tchèque verrait également son budget diminuer. Les opposants dénoncent un risque de nationalisation de l'audiovisuel public ou d'étatisation et une atteinte potentielle à leur indépendance éditoriale. Les salariés des deux institutions sont déjà en état d'alerte à la grève depuis le mois d'avril. Le gouvernement affirme toutefois que l'opposition pourra encore débattre du texte lors de son examen au Parlement. Le directeur du service de contre-espionnage tchèque, Michal Koudelka, avertit lors d'une conférence sur la sécurité organisée à la Chambre des députés que l'OTAN traversait, je cite, « peut-être la plus grande épreuve de son unité et de sa cohésion ». Il a estimé que les divergences apparues entre les alliés après le conflit entre les États-Unis et l'Iran ont envoyé un signal négatif sur la solidarité au sein de l'Alliance Atlantique. Le chef du BIS a également renouvelé ses mises en garde contre la Russie, affirmant que Moscou, je cite, « ne comprend que le langage de la force ». Il a salué en parallèle la hausse du soutien du grand public au fait que la Tchéquie appartienne à l'OTAN, désormais à un niveau historiquement élevé dans le pays. Michal Koudelka a par ailleurs souligné que peu d'États osaient arrêter des personnes soupçonnées d'espionnage pour le compte de la Chine, malgré l'ampleur des activités de renseignement chinoises en Europe. En janvier dernier, une personne soupçonnée d'agir pour les services de renseignement chinois avait justement été arrêtée par les agents du BIS. À Brno, le premier congrès des Allemands des Sudètes jamais organisé en Tchéquie s'est achevé ce lundi par une cérémonie en hommage aux victimes du nazisme devant un mémorial rappelant la mémoire de résistants tchèques exécutés réunis dans le cadre du festival Meeting Brno.

0: L'événement a mis en avant le dialogue et la réconciliation tchéco-allemande, mais a aussi suscité de fortes protestations, plusieurs milliers de personnes dénonçant une lecture jugée problématique de l'histoire et rappelant le rôle des Sudètes avant et pendant la guerre. Les hôpitaux tchèques ont utilisé de manière inefficace les fonds européens destinés à la relance post-Covid, selon le NKU, qui est l'équivalent de la Cour des comptes. L'audit révèle que certains établissements ont acheté des équipements dont ils n'avaient pas besoin ou qu'ils n'ont presque pas utilisé, faute de personnel qualifié pour le faire fonctionner. Au total, près de 19 milliards de couronnes leur ont été alloués entre 2020 et 2023 via le programme européen REACT-EU. Le NKU critique aussi les ministères concernés qui n'auraient pas suffisamment vérifié la pertinence de ces achats privés, privilégiant des acquisitions rapides d'équipements plutôt que des investissements structurels améliorant la gestion des crises sanitaires. Dimanche, les pompiers tchèques ont mis près de 4 heures pour secourir 5 spéléologues bloqués dans une grotte du karst Morave. L'intervention a mobilisé des équipes spécialisées, du matériel de sauvetage souterrain dans des conditions particulièrement difficiles. Selon les secours, les explorateurs se sont retrouvés piégés dans une zone difficile d'accès après des complications lors de leur progression sous terre. Aucun blessé grave n'est à déplorer, mais l'opération a nécessité une coordination étroite entre pompiers et spécialiste de spéléologie. Le karst Morave compte plus de 1100 grottes et constitue l'un des plus vastes réseaux karstiques d'Europe centrale. Les autorités rappellent régulièrement que certaines cavités restent réservées aux personnes expérimentées en raison des risques liés aux passages étroits et aux conditions souterraines changeantes. Une transition toute trouvée pour vous parler de la météo de mardi, jour de fête des Philippes, avec du grand soleil et 31 degrés donc pour les moyennes maximales. Voilà ce qui est au programme de la météo de mardi.
1: C'est par une cérémonie en hommage aux victimes du nazisme que s'est achevé ce lundi à Brno, en Moravie, le congrès des Allemands des Sudètes, premier rassemblement du genre à s'être tenu sur le sol tchèque. 5 jours durant, et malgré des manifestations d'opposants et de nationalistes tchèques, des descendants des plus de 2 millions de personnes issues de la minorité germanophone qui ont été exclues de l'ancienne Tchécoslovaquie ont célébré le rapprochement avec les Tchèques, un moment que Markus Söder, le ministre président de Bavière, a même qualifié d'historique.
2: Nazdraví, prost.
1: Nazdraví en tchèque, prost en allemand, comme Bernd Posselt, chef de l'association des Allemands des Sudètes, dont le congrès annuel, pour la première fois depuis la fin de la guerre, s'est tenu en dehors de l'Allemagne. Allemands et Tchèques réunis à Brno ont souvent trinqué au nom de l'amitié difficilement restaurée entre anciens compatriotes devenus voisins après la Deuxième Guerre mondiale. Des voisins qui longtemps se sont d'abord profondément haïs avant de se regarder essentiellement en chiens de faïence, puis d'apprendre malgré tout au fil du temps à mieux se connaître pour finalement entretenir une relation plus saine et normale dans l'Europe du XXIe siècle. Un peu plus de 80 ans après l'expulsion de plus de 2 millions de personnes issues de la minorité germanophone qui vivaient dans les régions limitrophes de l'ancienne Tchécoslovaquie, la capitale de la Moravie, Brno donc, a été le théâtre tout au long du week-end écoulé d'un rassemblement que beaucoup de ses participants ont qualifié d'historique. Les Allemands des Sudètes, plus concrètement quelques derniers survivants des événements tragiques de 1945 et 1946 et leurs descendants, étaient donc de retour en République tchèque, pays d'origine de leurs ancêtres, et c'était indéniablement pour la bonne cause, comme s'en est félicité le ministre allemand de l'Intérieur, Alexander Dobrindt, présent à Brno samedi. J'ai rencontré ici des gens de tout âge, mais surtout beaucoup de jeunes, pour qui la réconciliation est tout simplement la priorité. Il ne faut certes pas ignorer les autres aspects qui ont entouré ce congrès, notamment les manifestations, mais il ne faut pas non plus les placer au centre du débat politique. Si le président tchèque Petr Pavel et son homologue allemand Frank-Walter Steinmeier ont eux aussi salué le chemin parcouru par les deux pays sur la voie de la compréhension, du respect et du partenariat depuis la fin de la guerre, en publiant une déclaration commune dès vendredi dernier pour l'ouverture du congrès, la tenue de celui-ci sur le sol tchèque en marge d'un festival local appelé Meeting Brno n'a cependant pas non plus plu à tout le monde. Mobilisant quelques milliers d'opposants, plusieurs manifestations se sont ainsi également tenues parallèlement au congrès. Le principal incident aura été samedi matin la découverte de croix gammées peintes pendant la nuit sur le mémorial de Porogelice. Porogelice, point de départ de la traditionnelle marche de réconciliation menant jusqu'à Brno. Une marche de la réconciliation à laquelle ont cette année également participé quelques Allemands comme Catherine, dame d'une cinquantaine d'années.
3: Nous avons une histoire commune et nous, personnellement, faisons partie de ceux sur qui l'on compte pour que nous ayons aussi un futur commun au sein de l'Europe. Nous savons parfaitement tout le mal et tous les torts que le nationalisme a pu causer et peut encore causer, et c'est précisément la raison pour laquelle nous sommes ici aujourd'hui.
1: En plus donc d'ouvrir un nouveau chapitre de l'histoire des relations tchéco-allemandes, comme s'en est félicité le vice-président de l'Association des Allemands des Sudelt, Stefan Hörtler, dimanche lors de la Grande Assemblée qui constitue traditionnellement le point d'orgue du Congrès. Cet événement à Brno a aussi confirmé que le temps avait fait et continuait de faire son œuvre. Preuve supplémentaire de ce rapprochement, si besoin encore en était, ce lundi, avant de quitter la Moravie, Bernd Posselt a même évoqué l'idée que ce congrès des Allemands des Sudètes pourrait à l'avenir être organisé alternativement en Bavière et en République tchèque. Une perspective que ne verrait pas d'un mauvais œil non plus Jan Grolich, le président chrétien-démocrate de la région de Moravie du Sud. J'ai entendu dire cela et compte tenu de la façon dont les choses se sont déroulées tout au long du week-end, je pense même pouvoir dire qu'il s'agit d'une évolution naturelle. Nous ne voulons pas refaire ou réécrire l'histoire, mais montrer la véritable force de la vérité et de l'amour qui mène à la réconciliation, à l'amitié et à la liberté. Les protestations ont été marginales, ce qui démontre de très belle manière le chemin que nous avons parcouru en tant que société. Nous avons dépassé ce sujet et j'en suis extrêmement heureux. Au cœur du forum Globsec de Prague, où se sont croisés en fin de semaine dernière chefs d'État et de la diplomatie, stratèges militaires, industriels de la défense et autres experts de la sécurité internationale, l'Ukraine occupe bien évidemment une place particulière, celle d'un pays acteur central de la sécurité européenne. Entre appel à un soutien accru, coopération technologique et conviction que l'avenir du continent se joue aussi sur le front ukrainien, entretien avec Irina Krasnostan, directrice de programme de l'ONG International Center for Ukrainian Victory, ou en français Centre international pour la victoire ukrainienne, une ONG qui plaide à l'échelle internationale pour tout ce dont l'Ukraine a besoin afin de gagner la guerre contre la Russie. Irina Krasnostan, répond aux questions d'Alexis Rosenzweig.
4: Je m'appelle Irina Krasnostan, je suis ukrainienne et je suis directrice du programme dans le Centre international de la victoire ukrainienne. C'est une ONG ukrainienne qui fait de l'advocacy pour l'Ukraine.
5: C'est important pour vous d'être ici à Prague au forum Globsec?
4: Oui, c'est très important. Ça fait déjà la troisième année qu'on y participe. On organise aussi pendant le forum notre session. Ça va toucher sur les leçons que l'Ukraine et l'armée ukrainienne apportent à l'Europe. Parce que l'image de l'Ukraine se change maintenant, parce que d'abord on considérait l'Ukraine juste comme un pays qui reçoit l'aide internationale, mais maintenant, surtout avec les événements dans le Middle East, oui, dans le Moyen-Orient, ça change beaucoup et il y a vraiment déjà la perception de l'Ukraine comme un contributeur de la sécurité, donc c'est ce qu'on essaie aussi de promouvoir. Et c'est important parce qu'il y a autant de gens, des gens qui prennent des décisions, donc des politiciens, des experts et tout ça, plus de 2000 personnes quand même ici. Donc c'est important, on passe le temps à parler aux gens dans les sessions et puis dans notre session aussi.
5: Vous n'êtes pas toute seule, vous avez des collègues à côté de vous, dont un collègue qui est en uniforme, qui, si je ne me trompe pas, est militaire lui-même.
4: Oui, il est militaire et il fait partie de l'armée ukrainienne et il va parler dans notre session aujourd'hui comment les technologies changent la manière de que la guerre... comment la guerre change avec les technologies, parce que lui, son travail est beaucoup lié à robotisation et tout ça.
5: C'est un enjeu très important et d'ailleurs c'est ce qui a amené l'Ukraine à aider d'autres pays, notamment au Moyen-Orient, le savoir-faire, le développement de technologies. On parle évidemment de drones, mais pas seulement.
4: Oui, absolument, absolument. Et puis donc, on essaie aussi d'utiliser ce moment parce que c'est important pour nous, non seulement de partager ces leçons, mais aussi de trouver comment on peut travailler ensemble, parce que quand même, on a besoin vraiment de nos partenaires européens. Et nous, nous sommes de l'opinion que seulement ensemble, on peut vraiment faire face à la Russie.
5: L'intitulé de votre organisation est important parce que c'est pour la victoire ukrainienne. Certains réclament la paix, d'autres font valoir que seule une victoire de l'Ukraine peut apporter des résultats face à la Russie de Poutine.
4: Oui, nous... on a une opinion particulière parce que et je sais que pour certains Européens c'est difficile à comprendre, mais à notre avis c'est que la victoire et que la défaite de la Russie, et surtout dans le meilleur scénario, c'est en fait la dissolution de la Russie qui peut vraiment amener le paix pour l'Europe et pour le continent.
5: Parce dissolution, que, ça veut dire quoi?
4: Que la Russie
5: s'effondre.
4: Oui, c'est ça. Parce que vous voyez, même la Russie aujourd'hui, c'est un pays faible. L'économie est dans un état assez difficile, mais quand même, vu que c'est un pays autoritaire et que Poutine peut quand même promouvoir les décisions qu'ils veulent, ils peuvent continuer à mener cette guerre contre nous, contre l'Ukraine, mais aussi tous les moyens hybrides contre l'Europe. Donc, on peut dire que la menace de la Russie va seulement diminuer et va seulement disparaître quand la Russie, comme empire, va cesser d'être là.
5: Qu'est-ce que c'est comme sentiment d'être là, plus de 4 ans après l'invasion à grande échelle? Je pensais à votre collègue soldat qui est ici. Est-ce que ça devient compliqué de convaincre les partenaires qu'il faut continuer? Est-ce que ici à Prague, il y a une oreille attentive des Tchèques? Alors longtemps, ils ont été parmi les pays qui soutenaient le plus l'Ukraine. Est-ce que ça change?
4: Oui, en Tchéquie, ça change, malheureusement. On le voit et on le sent. Mais bien sûr, la population, on est en train de rencontrer pas mal de gens qui sont toujours très... qui supportent beaucoup l'Ukraine, toujours. Mais on sait que la position officielle est changée et on sent ça. Mais bien sûr qu'on est ici au forum, c'est quand même un peu différent. C'est pas vraiment l'atmosphère tchèque, et ici je sens en fait pas mal de support. Je vais même dire qu'il y a Si je compare avec l'année dernière et cette année-là, je sens qu'il y a beaucoup plus d'émotions positives parce que on voit que la Russie dégrade dans beaucoup de sens. On voit des moments positifs, des dynamiques positives de côté ukrainien. Donc je vois, il y a aussi, il faut pas oublier qu'il y a quand même un grand paquet de support, 10 milliards qui finalement a été adopté et on n'a pas même maintenant de la position de veto de la part de Hongrie. Donc il y a quand même un moment positif et j'ai entendu parler presque dans chaque session de l'Ukraine, de support. Donc, mais il faut quand même ne pas oublier que les mots, ça ne suffit pas. Donc, il faut quand même que les mots seront suivis par les actions.
5: Suivis par les actes, évidemment. Avec quoi est-ce que vous voulez repartir en Ukraine? Est-ce qu'il y a des objectifs précis de votre côté?
4: Oui, en fait, on essaye de trouver les moyens de améliorer aussi la coopération entre les entités ukrainiennes et européennes. On voit il y a beaucoup d'intérêt, comme on a discuté, dans les technologies et de défense, mais ça ne suffit pas encore. Donc on espère qu'il y aura une compréhension un peu plus élevée de ce qui se passe, comment les technologies changent, et puis plus d'intérêt de coproduction et tout ça.
5: Comment votre vie personnelle a changé en un peu plus de 4 ans, si je peux me permettre une question personnelle pour terminer?
4: Oui, ma vie est maintenant partagée entre plutôt, même pas seulement deux pays. Je passe pas mal de temps à Varsovie parce que la guerre m'a amenée là-bas. Je suis aussi à Kiev. Je passe mon temps dans les conférences et forums, des rencontres dans des capitales européennes. C'est aussi un peu difficile parce que les trajets, si on parle de l'Ukraine, c'est les trajets de longue durée, 20 heures ou des choses comme ça.
5: En train ou en bus?
4: En train ou en bus. Et donc, c'est un peu difficile, mais c'est toujours, on pense toujours à tous ces gens qui battent sur le front et les conditions dans lesquelles ils sont. Donc, on est toujours quand même motivé. On est fatigué, c'est vrai aussi. Et surtout les gens qui passent tout leur temps en Ukraine, quand il y a les attaques, il y a les nuits qu'on ne dort pas et tout ça. Donc, on est fatigué, mais on continue parce qu'on n'a pas d'autre choix.
1: Le goulash, la svitchkova ou même les chlebitchki, autant de plats emblématiques de la cuisine tchèque dont la prononciation peut impressionner les Français. Mais derrière ces spécialités se cache surtout une cuisine dans laquelle la viande occupe une place centrale. Après que pourtant, plusieurs restaurants proposent aujourd'hui des alternatives végétariennes et véganes aux recettes traditionnelles. Inès Cuvillier nous en dit plus.
3: Une étude datant de 2022 indique que 7% de la population serait végétarienne en Tchéquie, une part qui augmente régulièrement. En comparaison, en France, cette proportion dépasse à peine les 3%. En revanche, près d'un quart des Tchèques se définissent comme flexitariens. Végétarisme, véganisme ou encore flexitarisme, ces termes prêtent parfois à confusion. Il existe en réalité plusieurs degrés dans la réduction de la consommation de produits d'origine animale. Si le flexitarisme consiste à réduire fortement cette consommation en privilégiant des produits de qualité et consommés plus occasionnellement, le végétarisme, lui, exclut la consommation de viande, de fruits de mer et de poissons, tandis que le végétalisme va plus loin, encore en supprimant tous les produits d'origine animale, tels que les œufs, le lait ou encore le miel. Enfin, le véganisme dépasse l'alimentation. Il s'agit d'un mode de vie qui condamne toute forme d'exploitation animale. Au-delà de ces distinctions, l'idée centrale reste souvent la même : consommer moins de produits d'origine animale, chacun à son rythme. Mais en voyage, une frustration revient souvent. Comment découvrir la gastronomie locale quand les spécialités traditionnelles sont presque toutes à base de viande? Une question à laquelle certains restaurants à Prague tentent justement de répondre. Dans le quartier de Žižkov, le restaurant Sromadžistie revisite ainsi plusieurs classiques tchèques en version végane. Nick, l'un des propriétaires, nous raconte.
6: À l'origine, l'idée était d'ouvrir un bar et d'y servir principalement des bières et quelques plats véganes, puisqu'étant moi-même végan, je me voyais évidemment mal proposer de la viande. Mais au fur et à mesure, les clients commençaient à venir davantage pour la nourriture que pour les bières. C'est alors devenu un restaurant. Sromadžistie est désormais un restaurant traditionnel, comme un pub old school tchèque, mais avec un petit twist, puisque l'on sert des plats traditionnels tchèques, mais en version vegan.
3: Le restaurant étant ouvert uniquement les vendredis et samedis soirs, il faut savoir patienter jusqu'au week-end. Mais l'expérience confirme que cela vaut la peine d'attendre. Derrière une porte qui ressemble davantage à l'entrée d'une maison qu'à celle d'un restaurant, on découvre un lieu chaleureux, aux grandes tables en bois, aux comptoirs à l'ancienne et à l'atmosphère presque souterraine. Une réelle immersion dans une ambiance tchèque. Reste néanmoins la grande question, vegan et tradition tchèque, est-ce vraiment compatible? C'est le défi que Nick et Iveta ont décidé de relever à l'ouverture de leur restaurant. Bien qu'il se soit incontestablement démocratisé ces dernières années, le mode de vie vegan ne fait toujours pas l'unanimité.
7: Les anciens propriétaires avaient déjà un concept assez similaire, sauf que les plats n'étaient pas véganes, c'était un restaurant old school traditionnel. Quand les anciens clients sont venus manger ici, beaucoup d'entre eux étaient sceptiques. Certains nous disaient même que le restaurant ne pourrait jamais fonctionner sans viande et que nos plats ne pouvaient pas être considérés comme de la véritable cuisine traditionnelle. Ils n'étaient pas très contents.
6: Quand quelqu'un arrive avec un avis négatif sur la nourriture végane, puis goûte nos plats et les adore, eh bien c'est très gratifiant entendre ces personnes dire qu'elles sont surprises, mais que la cuisine végane peut donc être délicieuse, ça nous fait vraiment plaisir.
3: Végan et traditionnel, c'est tout ce que le peuple demande. Nick nous dévoile les best-sellers de son restaurant, la Svitchkova, un plat en sauce à base de viande de bœuf, et le goulash. Même s'il est aujourd'hui considéré comme un grand classique de la cuisine tchèque, le goulash n'est pas originaire de Tchéquie. Le plat a été largement adopté en Europe centrale et chaque pays en a développé sa propre version. Le goulash tchèque est traditionnellement préparé avec du bœuf, des oignons, du piment et parfois de la bière. C'est un plat en sauce servi avec des knödels, ces quenelles typiques elles aussi de la cuisine tchèque. À l'origine, il s'agissait d'un ragoût pratique souvent préparé avec de la viande séchée, facile à conserver et à transporter. Ainsi, si le goulash est traditionnellement à base de viande, ce n'est pas uniquement une question de goût, mais le résultat d'un contexte historique. Aujourd'hui, les versions végétariennes reprennent les fondamentaux du plat, une cuisson lente, une sauce épaisse relevée au piment. Plus qu'un ingrédient, c'est une technique, un héritage culinaire qui définissent la recette.
6: Notre version vegan est très proche de la recette tchèque originelle. On entend souvent dire que la Tchéquie est le pays où les légumes ont été oubliés. Et c'est en effet une cuisine riche en viande. Mais par exemple, dans le goulash, ce qui donne le goût, c'est la sauce. Ainsi, il suffit de remplacer la viande par une alternative végétale de manière à garder le goût d'origine.
3: Carte concise, service efficace, pierre pression, ce restaurant reprend les codes du pub tchèque traditionnel. Le goulash vegan y occupe une place centrale, servi généreusement dans une ambiance conviviale rappelant les tavernes d'autrefois. Le restaurant montre qu'une cuisine tchèque traditionnelle peut exister sans viande, en conservant ses riches sauces, ses épices et ses longues cuissons. Pour Nick, c'est aussi une façon d'ouvrir cette gastronomie au plus grand nombre.
6: Je ne suis pas tchèque, je suis australien, mais Iveta est tchèque et j'ai adoré quand elle cuisinait les plats traditionnels tchèques à la maison. J'ai été séduit par la puissance des goûts et on a voulu donner la chance aux personnes qui ne mangent pas de viande ou qui sont véganes de goûter à la riche cuisine tchèque.
3: Au fil des années, le restaurant a vu défiler une clientèle de plus en plus variée. Des véganes convaincus, bien sûr, mais aussi des touristes curieux, des habitants du quartier ou encore des clients initialement sceptiques.
7: Notre ancienne employée est venue manger ici avec ses amis. Aucune d'entre elles n'était végane, mais toutes étaient intriguées par le concept de notre restaurant. Elles nous ont confié que si quelqu'un leur cuisinait des repas comme ceux qu'elles ont mangés ici, elles envisageraient de devenir véganes.
3: Preuve qu'à Prague, la cuisine traditionnelle tchèque peut aussi se réinventer sans perdre son identité.
1: Voilà, c'est ainsi que s'achève pour ce lundi le programme préparé par l'équipe de la rédaction francophone de Radio Prague International. Merci de votre attention et de votre fidélité à nos émissions et à très bientôt de nouveau avec l'actualité tchèque en français et Radio Prague International dans vos oreilles. Ahoy !

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1: Dobrý den, bonjour à toutes et à tous et merci d'être fidèles à l'écoute de l'actualité tchèque en français sur Radio Prague International. Au sommaire de cette actualité en ce début de semaine, tout d'abord le retour réussi des Allemands des Sudètes sur le sol tchèque. Le congrès annuel de l'Association des Allemands des Sudètes s'est tenu, rappelons-le, pour la première fois à Brno. Une réussite donc sur laquelle nous reviendrons dans quelques instants. Au sommaire également, le forum GlobSec, conférence internationale sur la sécurité qui s'est tenue à Prague en fin de semaine dernière, entretien aujourd'hui avec la directrice de programme de l'ONG internationale, le Centre international pour la victoire ukrainienne. Et puis enfin, sujet société avec à Prague la cuisine traditionnelle tchèque qui se réinvente, paraît-il, sans viande. Petit reportage en fin de programme. Mais avant tout cela, le Flash Info préparé et présenté par Anna Kubišta. Très bonne écoute de Radio Prague International.
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2: La coalition gouvernementale examine ce lundi le projet de loi sur les médias publics. Le texte préparé par le ministre de la Culture, Otto Klampisch, prévoit de remplacer la redevance audiovisuelle par un financement direct à partir du budget de l'État. Plus de 300 amendements et critiques ont été déjà déposés par les médias concernés, plusieurs ministères et le secteur privé. Selon le projet, la télévision tchèque recevrait environ 5,74 milliards de couronnes l'an prochain, contre 8,5 actuellement, tandis que la radio tchèque verrait également son budget diminuer. Les opposants dénoncent un risque de nationalisation de l'audiovisuel public ou d'étatisation et une atteinte potentielle à leur indépendance éditoriale. Les salariés des deux institutions sont déjà en état d'alerte à la grève depuis le mois d'avril. Le gouvernement affirme toutefois que l'opposition pourra encore débattre du texte lors de son examen au Parlement. Le directeur du service de contre-espionnage tchèque, Michal Koudelka, avertit lors d'une conférence sur la sécurité organisée à la Chambre des députés que l'OTAN traversait, je cite, « peut-être la plus grande épreuve de son unité et de sa cohésion ». Il a estimé que les divergences apparues entre les alliés après le conflit entre les États-Unis et l'Iran ont envoyé un signal négatif sur la solidarité au sein de l'Alliance Atlantique. Le chef du BIS a également renouvelé ses mises en garde contre la Russie, affirmant que Moscou, je cite, « ne comprend que le langage de la force ». Il a salué en parallèle la hausse du soutien du grand public au fait que la Tchéquie appartienne à l'OTAN, désormais à un niveau historiquement élevé dans le pays. Michal Koudelka a par ailleurs souligné que peu d'États osaient arrêter des personnes soupçonnées d'espionnage pour le compte de la Chine, malgré l'ampleur des activités de renseignement chinoises en Europe. En janvier dernier, une personne soupçonnée d'agir pour les services de renseignement chinois avait justement été arrêtée par les agents du BIS. À Brno, le premier congrès des Allemands des Sudètes jamais organisé en Tchéquie s'est achevé ce lundi par une cérémonie en hommage aux victimes du nazisme devant un mémorial rappelant la mémoire de résistants tchèques exécutés réunis dans le cadre du festival Meeting Brno. L'événement a mis en avant le dialogue et la réconciliation tchéco-allemande, mais a aussi suscité de fortes protestations, plusieurs milliers de personnes dénonçant une lecture jugée problématique de l'histoire et rappelant le rôle des Sudètes avant et pendant la guerre. Les hôpitaux tchèques ont utilisé de manière inefficace les fonds européens destinés à la relance post-Covid, selon le NKU, qui est l'équivalent de la Cour des comptes. L'audit révèle que certains établissements ont acheté des équipements dont ils n'avaient pas besoin ou qu'ils n'ont presque pas utilisé, faute de personnel qualifié pour le faire fonctionner. Au total, près de 19 milliards de couronnes leur ont été alloués entre 2020 et 2023 via le programme européen REACT-EU. Le NKU critique aussi les ministères concernés qui n'auraient pas suffisamment vérifié la pertinence de ces achats privilégiés, légion des acquisitions rapides d'équipements plutôt que des investissements structurels améliorant la gestion des crises sanitaires. Dimanche, les pompiers tchèques ont mis près de 4 heures pour secourir 5 spéléologues bloqués dans une grotte du karst morave. L'intervention a mobilisé des équipes spécialisées, du matériel de sauvetage souterrain dans des

0: conditions particulièrement difficiles selon les secours. Les explorateurs se sont retrouvés piégés dans une zone difficile d'accès après des complications lors de leur progression sous terre. Aucun blessé grave n'est à déplorer, mais l'opération a nécessité une coordination étroite entre pompiers et spécialistes de spéléologie. Le karst morave compte plus de 1100 grottes et constitue l'un des plus vastes réseaux karstiques d'Europe centrale. Les autorités rappellent régulièrement que certaines cavités restent réservées aux personnes expérimentées en raison des risques liés aux passages étroits et aux conditions souterraines changeantes. Une transition toute trouvée pour vous parler de la météo de mardi, jour de fête des Philippes, avec du grand soleil et 31 degrés donc pour les moyennes maximales. Voilà ce qui est au programme de la météo de mardi.
1: C'est par une cérémonie en hommage aux victimes du nazisme que s'est achevé ce lundi à Brno, en Moravie, le congrès des Allemands des Sudètes, premier rassemblement du genre à s'être tenu sur le sol tchèque. 5 jours durant, et malgré des manifestations d'opposants et de nationalistes tchèques, des descendants des plus de 2 millions de personnes issues de la minorité germanophone qui ont été exclues de l'ancienne Tchécoslovaquie ont célébré le rapprochement avec les Tchèques, un moment que Markus Söder, le ministre président de Bavière, a même qualifié d'historique.
2: Nazdraví, prost.
1: Nazdraví en tchèque, prost en allemand, comme Bernd Posselt, chef de l'association des Allemands des Sudètes, dont le congrès annuel, pour la première fois depuis la fin de la guerre, s'est tenu en dehors de l'Allemagne. Allemands et Tchèques réunis à Brno ont souvent trinqué au nom de l'amitié difficilement restaurée entre anciens compatriotes devenus voisins après la Deuxième Guerre mondiale. Des voisins qui longtemps se sont d'abord profondément haïs avant de se regarder essentiellement en chiens de faïence, puis d'apprendre malgré tout au fil du temps à mieux se connaître pour finalement entretenir une relation plus saine et normale dans l'Europe du XXIe siècle. Un peu plus de 80 ans après l'expulsion de plus de 2 millions de personnes issues de la minorité germanophone qui vivaient dans les régions limitrophes de l'ancienne Tchécoslovaquie, la capitale de la Moravie, Brno donc, a été le théâtre tout au long du week-end écoulé d'un rassemblement que beaucoup de ses participants ont qualifié d'historique. Les Allemands des Sudètes, plus concrètement quelques derniers survivants des événements tragiques de 1945 et 1946 et leurs descendants, étaient donc de retour en République tchèque, pays d'origine de leurs ancêtres, et c'était indéniablement pour la bonne cause, comme s'en est félicité le ministre allemand de l'Intérieur, Alexander Dobrindt, présent à Brno samedi. J'ai rencontré ici des gens de tout âge, mais surtout beaucoup de jeunes, pour qui la réconciliation est tout simplement la priorité. Il ne faut certes pas ignorer les autres aspects qui ont entouré ce congrès, notamment les manifestations, mais il ne faut pas non plus les placer au centre du débat politique. Si le président tchèque Petr Pavel et son homologue allemand Frank-Walter Steinmeier ont eux aussi salué le chemin parcouru par les deux pays sur la voie de la compréhension, du respect et du partenariat depuis la fin de la guerre, en publiant une déclaration commune dès vendredi dernier pour l'ouverture du congrès, la tenue de celui-ci sur le sol tchèque en marge d'un festival local appelé Meeting Brno n'a cependant pas non plus plu à tout le monde, mobilisant quelques milliers d'opposants. Plusieurs manifestations se sont ainsi également tenues parallèlement au congrès. Le principal incident aura été samedi matin la découverte de croix gammées peintes pendant la nuit sur le mémorial de Porogelice. Porogelice, point de départ de la traditionnelle marche de réconciliation menant jusqu'à Brno. Une marche de la réconciliation à laquelle ont cette année également participé quelques Allemands comme Catherine, dame d'une cinquantaine d'années.
3: Nous avons une histoire commune et nous, personnellement, faisons partie de ceux sur qui l'on compte pour que nous ayons aussi un futur commun au sein de l'Europe. Nous savons parfaitement tout le mal et tous les torts que le nationalisme a pu causer et peut encore causer, et c'est précisément la raison pour laquelle nous sommes ici aujourd'hui.
1: En plus donc d'ouvrir un nouveau chapitre de l'histoire des relations tchéco-allemandes, comme s'en est félicité le vice-président de l'Association des Allemands des Sudelt, Stephen Hörtler, dimanche, lors de la Grande Assemblée qui constitue traditionnellement le point d'orgue du Congrès. Cet événement à Brno a aussi confirmé que le temps avait fait et continuait de faire son œuvre. Preuve supplémentaire de ce rapprochement, si besoin encore en était. Ce lundi, avant de quitter la Moravie, Bernd Posselt a même évoqué l'idée que ce congrès des Allemands des Sudètes pourrait à l'avenir être organisé alternativement en Bavière et en République tchèque. Une perspective que ne verrait pas d'un mauvais œil non plus Jan Grolich, le président chrétien-démocrate de la région de Moravie du Sud. J'ai entendu dire cela et compte tenu de la façon dont les choses se sont déroulées tout au long du week-end, je pense même pouvoir dire qu'il s'agit d'une évolution naturelle. Nous ne voulons pas refaire ou réécrire l'histoire, mais montrer la véritable force de la vérité et de l'amour qui mène à la réconciliation, à l'amitié et à la liberté. Les protestations ont été marginales, ce qui démontre de très belle manière le chemin que nous avons parcouru en tant que société. Nous avons dépassé ce sujet et j'en suis extrêmement heureux. Au cœur du forum Globsec de Prague, où se sont croisés en fin de semaine dernière chefs d'État et de la diplomatie, stratèges militaires, industriels de la défense et autres experts de la sécurité internationale, l'Ukraine occupe bien évidemment une place particulière, celle d'un pays acteur central de la sécurité européenne. Entre appel à un soutien accru, coopération technologique et conviction que l'avenir du continent se joue aussi sur le front ukrainien, entretien avec Irina Krasnostan, directrice de programme de l'ONG International Center for Ukrainian Victory, ou en français Centre international pour la victoire ukrainienne, une ONG qui plaide à l'échelle internationale pour tout ce dont l'Ukraine a besoin afin de gagner la guerre contre la Russie. Irina Krasnostan, répond aux questions d'Alexis Rosenzweig.
4: Je m'appelle Irina Krasnostan, je suis ukrainienne et je suis directrice du programme dans le Centre international de la victoire ukrainienne. C'est une ONG ukrainienne qui fait de l'advocacy pour l'Ukraine.
5: C'est important pour vous d'être ici à Prague au forum Globsec ?
4: Oui, c'est très important. Ça fait déjà la troisième année qu'on y participe. On organise aussi pendant le forum notre session. Ça va toucher sur les leçons que l'Ukraine et l'armée ukrainienne apportent à l'Europe. Parce que l'image de l'Ukraine se change maintenant, parce que d'abord on considérait l'Ukraine juste comme un pays qui reçoit l'aide internationale, mais maintenant, surtout avec les événements dans le Middle East, oui, dans le Moyen-Orient, ça change beaucoup et il y a vraiment déjà la perception de l'Ukraine comme un contributeur de la sécurité, donc c'est ce qu'on essaie aussi de promouvoir. Et c'est important parce qu'il y a autant de gens, des gens qui prennent des décisions, donc des politiciens, des experts et tout ça, plus de 2000 personnes quand même ici. Donc c'est important, on passe le temps à parler aux gens dans les sessions et puis dans notre session aussi.
5: Vous n'êtes pas toute seule, vous avez des collègues à côté de vous, dont un collègue qui est en uniforme, qui, si je ne me trompe pas, est militaire lui-même.
4: Oui, il est militaire, et il fait partie de l'armée ukrainienne et il va parler dans notre session aujourd'hui comment les technologies changent la manière de que la guerre... comment la guerre change avec les technologies, parce que lui, son travail est beaucoup lié à robotisation et tout ça.
5: C'est un enjeu très important et d'ailleurs c'est ce qui a amené l'Ukraine à aider d'autres pays, notamment au Moyen-Orient, le savoir-faire, le développement de technologies. On parle évidemment de drones, mais pas seulement.
4: Oui, absolument, absolument. Et puis donc, on essaie aussi d'utiliser ce moment parce que c'est important pour nous non seulement de partager ces leçons, mais aussi de trouver comment on peut travailler ensemble, parce que quand même, on a besoin vraiment de nos partenaires européens. Et nous, nous sommes de l'opinion que seulement ensemble, on peut vraiment faire face à la Russie.
5: L'intitulé de votre organisation est important parce que c'est pour la victoire ukrainienne. Certains réclament la paix, d'autres font valoir que seule une victoire de l'Ukraine peut apporter des résultats face à la Russie de Poutine.
4: Oui, nous... on a une opinion particulière parce que et je sais que pour certains Européens c'est difficile à comprendre, mais à notre avis c'est que la victoire et que la défaite de la Russie, et surtout dans le meilleur scénario, c'est en fait la dissolution de la Russie qui peut vraiment amener la paix pour l'Europe et pour le continent.
5: Parce dissolution, que, ça veut dire quoi?
4: Que la Russie
5: s'effondre.
4: Oui, c'est ça, parce que vous voyez, même la Russie aujourd'hui, c'est un pays faible. L'économie est dans un état assez difficile, mais quand même, vu que c'est un pays autoritaire et que Poutine peut quand même promouvoir les décisions qu'il veut, ils peuvent continuer à mener cette guerre contre nous, contre l'Ukraine, mais aussi tous les moyens hybrides contre l'Europe. Donc, on peut dire que la threat, la menace de la Russie va seulement diminuer et va seulement disparaître quand la Russie, comme empire, va cesser d'être là.
5: Qu'est-ce que c'est comme sentiment d'être là, plus de 4 ans après l'invasion à grande échelle? Je pensais à votre collègue soldat qui est ici. Est-ce que ça devient compliqué de convaincre les partenaires qu'il faut continuer? Est-ce que ici à Prague, il y a une oreille attentive des Tchèques? Alors longtemps, ils ont été parmi les pays qui soutenaient le plus l'Ukraine. Est-ce que ça change?
4: Oui, en Tchéquie, ça change, malheureusement. On le voit et on le sent. Mais bien sûr, la population, on est en train de rencontrer pas mal de gens qui sont toujours qui supportent beaucoup l'Ukraine, toujours. Mais on sait que la position officielle est changée et on sent ça. Mais bien sûr qu'on est ici au forum, c'est quand même un peu différent. C'est pas vraiment l'atmosphère tchèque, et ici je sens en fait pas mal de support. Je vais même dire qu'il y a si je compare avec l'année dernière et cette année-là, je sens qu'il y a beaucoup plus d'émotions positives, parce que on voit que la Russie dégrade dans beaucoup de sens. On voit des moments positifs, des dynamiques positives de côté ukrainien. Donc je vois, il y a aussi, il faut pas oublier qu'il y a quand même un grand paquet de support,
5: 10
4: milliards qui finalement a été adopté, et on n'a pas même maintenant de la position de veto de la part de Hongrie. Donc il y a quand même un moment positif, et j'ai entendu parler presque dans chaque session de l'Ukraine, de support. Donc, mais il faut quand même ne pas oublier que le mot, ça ne suffit pas. Donc il faut quand même que les mots seront suivis par des actions.
5: suivi par les actes, évidemment. Avec quoi est-ce que vous voulez repartir en Ukraine? Est-ce qu'il y a des objectifs précis de votre côté?
4: Oui, en fait, on essaye de trouver les moyens de améliorer aussi la coopération entre les entités ukrainiennes et européennes. On voit il y a beaucoup d'intérêt, comme on a discuté, dans les technologies et de défense, mais ça ne suffit pas encore. Donc on espère qu'il y aura une compréhension un peu plus élevée de ce qui se passe, comment les technologies changent, et puis plus d'intérêt de coproduction et tout ça.
5: Comment votre vie personnelle a changé en un peu plus de 4 ans, si je peux me permettre une question personnelle pour terminer?
4: Oui, ma vie est maintenant partagée entre plutôt, même pas seulement deux pays. Je passe pas mal de temps à Varsovie parce que la guerre m'a amené là-bas. Je suis aussi à Kiev. Je passe mon temps dans les conférences et forums, des rencontres dans des capitales européennes. C'est aussi un peu difficile parce que les trajets, si on parle de l'Ukraine, c'est les trajets de longue durée, 20 heures ou des choses comme ça.
5: En train ou en bus?
4: En train ou en bus. Et donc, c'est un peu difficile, mais c'est toujours, on pense toujours à tous ces gens qui battent sur le front et les conditions dans lesquelles ils sont. Donc, on est toujours quand même motivé. On est fatigué, c'est vrai aussi. Et surtout les gens qui passent tout leur temps en Ukraine, quand il y a les attaques, il y a les nuits qu'on ne dort pas et tout ça. Donc, on est fatigué, mais on continue parce qu'on n'a pas d'autre choix.
1: Le goulash, la svitchkova ou même les chlebitschki, autant de plats emblématiques de la cuisine tchèque dont la prononciation peut impressionner les Français. Mais derrière ces spécialités se cache surtout une cuisine dans laquelle la viande occupe une place centrale. Après que pourtant, plusieurs restaurants proposent aujourd'hui des alternatives végétariennes et véganes aux recettes traditionnelles. Inès Cuvillier nous en dit plus.
3: Une étude datant de 2022 indique que 7% de la population serait végétarienne en Tchéquie, une part qui augmente régulièrement. En comparaison, en France, cette proportion dépasse à peine les 3%. En revanche, près d'un quart des Tchèques se définissent comme flexitariens. Végétarisme, véganisme ou encore flexitarisme, ces termes prêtent parfois à confusion. Il existe en réalité plusieurs degrés dans la réduction de la consommation de produits d'origine animale. Si le flexitarisme consiste à réduire fortement cette consommation en privilégiant des produits de qualité et consommés plus occasionnellement, le végétarisme, lui, exclut la consommation de viande, de fruits de mer et de poissons, tandis que le végétalisme va plus loin, encore en supprimant tous les produits d'origine animale, tels que les œufs, le lait ou encore le miel. Enfin, le véganisme dépasse l'alimentation. Il s'agit d'un mode de vie qui condamne toute forme d'exploitation animale. Au-delà de ces distinctions, l'idée centrale reste souvent la même, consommer moins de produits d'origine animale, chacun à son rythme. Mais en voyage, une frustration revient souvent. Comment découvrir la gastronomie locale quand les spécialités traditionnelles sont presque toutes à base de viande? Une question à laquelle certains restaurants à Prague tentent justement de répondre. Dans le quartier de Žižkov, le restaurant Sromadžistie revisite ainsi plusieurs classiques tchèques en version vegan. Nick, l'un des propriétaires, nous raconte.
5: À l'origine, l'idée était d'ouvrir un bar et d'y servir principalement des bières et quelques plats vegan, puisqu'étant moi-même vegan, je me voyais évidemment mal proposer de la viande. Mais au fur et à mesure, les clients ont commencé à venir davantage pour la nourriture que pour les bières. C'est alors devenu un restaurant. Sromadžistie est désormais un restaurant traditionnel, comme un pub old school tchèque, mais avec un petit twist, puisque l'on sert des plats traditionnels tchèques, mais en version vegan.
3: Le restaurant étant ouvert uniquement les vendredis et samedis soirs, Il faut savoir patienter jusqu'au week-end. Mais l'expérience confirme que cela vaut la peine d'attendre. Derrière une porte qui ressemble davantage à l'entrée d'une maison qu'à celle d'un restaurant, on découvre un lieu chaleureux, aux grandes tables en bois, aux comptoirs à l'ancienne et à l'atmosphère presque souterraine. Une réelle immersion dans une ambiance tchèque. Reste néanmoins la grande question, vegan et tradition tchèque, est-ce vraiment compatible? C'est le défi que Nick et Iveta ont décidé de relever à l'ouverture de leur restaurant. Bien qu'il se soit incontestablement démocratisé ces dernières années, le mode de vie vegan ne fait toujours pas l'unanimité.
6: Les anciens propriétaires avaient déjà un concept assez similaire, sauf que les plats n'étaient pas véganes, c'était un restaurant old school traditionnel. Quand les anciens clients sont venus manger ici, beaucoup d'entre eux étaient sceptiques. Certains nous disaient même que le restaurant ne pourrait jamais fonctionner sans viande et que nos plats ne pouvaient pas être considérés comme de la véritable cuisine traditionnelle. Ils n'étaient pas très contents.
7: Quand quelqu'un arrive avec un avis négatif sur la nourriture végane, puis goûte nos plats et les adore, eh bien c'est très gratifiant entendre ces personnes dire qu'elles sont surprises, mais que la cuisine végane peut donc être délicieuse, ça nous fait vraiment plaisir.
3: Végane et traditionnel, c'est tout ce que le peuple demande. Nick nous dévoile les best-sellers de son restaurant, la Svitchkova, un plat en sauce à base de viande de bœuf, et le goulash. Même s'il est aujourd'hui considéré comme un grand classique de la cuisine tchèque, le goulash n'est pas originaire de Tchéquie. Le plat a été largement adopté en Europe centrale, et chaque pays en a développé sa propre version. Le goulash tchèque est traditionnellement préparé, avec du bœuf, des oignons, du piment et parfois de la bière. C'est un plat en sauce servi avec des knödels, ces quenelles typiques, elles aussi, de la cuisine tchèque. À l'origine, il s'agissait d'un ragoût pratique, souvent préparé avec de la viande séchée, facile à conserver et à transporter. Ainsi, si le goulash est traditionnellement à base de viande, ce n'est pas uniquement une question de goût, mais le résultat d'un contexte historique. Aujourd'hui, les versions végétariennes reprennent les fondamentaux du plat, une cuisson lente, une sauce épaisse, relevée au piment. Plus qu'un ingrédient, c'est une technique, un héritage culinaire qui définissent la recette.
7: Notre version végane est très proche de la recette tchèque originelle. On entend souvent dire que la Tchéquie est le pays où les légumes ont été oubliés. Et c'est en effet une cuisine riche en viande. Mais par exemple, dans le goulash, ce qui donne le goût, c'est la sauce. Ainsi, il suffit de remplacer la viande par une alternative végétale de manière à garder le goût d'origine.
3: Carte concise, service efficace, pierre pression, ce restaurant reprend les codes du pub tchèque traditionnel. Le goulash vegan y occupe une place centrale, servi généreusement dans une ambiance conviviale rappelant les tavernes d'autrefois. Le restaurant montre qu'une cuisine tchèque traditionnelle peut exister sans viande, en conservant ses riches sauces, ses épices et ses longues cuissons. Pour Nick, c'est aussi une façon d'ouvrir cette gastronomie au plus grand nombre.
7: Je ne suis pas tchèque, je suis australien, mais Iveta est tchèque et j'ai adoré quand elle cuisinait les plats traditionnels tchèques à la maison. J'ai été séduit par la puissance des goûts et on a voulu donner la chance aux personnes qui ne mangent pas de viande ou qui sont véganes de goûter à la riche cuisine tchèque.
3: Au fil des années, le restaurant a vu défiler une clientèle de plus en plus variée. Des véganes convaincus, bien sûr, mais aussi des touristes curieux, des habitants du quartier ou encore des clients initialement sceptiques.
6: Notre ancienne employée est venue manger ici avec ses amis. Aucune d'entre elles n'était végane, mais toutes étaient intriguées par le concept de notre restaurant. Elles nous ont confié que si quelqu'un leur cuisinait des repas comme ceux qu'elles ont mangés ici, elles envisageraient de devenir véganes.
3: Preuve qu'à Prague, la cuisine traditionnelle tchèque peut aussi se réinventer sans perdre son identité.
1: Voilà, c'est ainsi que s'achève pour ce lundi le programme préparé par l'équipe de la rédaction francophone de Radio Prague International. Merci de votre attention et de votre fidélité à nos émissions et à très bientôt de nouveau avec l'actualité tchèque en français et Radio Prague International dans vos oreilles. Ahoy.

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1: Dobrý den, bonjour à toutes et à tous et merci d'être fidèles à l'écoute.

0: pour le Centre international pour la victoire ukrainienne. Et puis enfin, sujet société, avec à Prague la cuisine traditionnelle tchèque qui se réinvente, paraît-il, sans viande. Petit reportage en fin de programme. Mais avant tout cela, le Flash Info préparé et présenté par Anna Kubishta. Très bonne écoute de Radio Prague International.
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2: La coalition gouvernementale examine ce lundi le projet de loi sur les médias publics. Le texte préparé par le ministre de la Culture, Otto Klempisch, prévoit de remplacer la redevance audiovisuelle par un financement direct à partir du budget de l'État. Plus de 300 amendements et critiques ont été déjà déposés par les médias concernés, plusieurs ministères et le secteur privé. Selon le projet, la télévision tchèque recevrait environ 5,74 milliards de couronnes l'an prochain, contre 8,5 actuellement, tandis que la radio tchèque verrait également son budget diminuer. Les opposants dénoncent un risque de nationalisation de l'audiovisuel public ou d'étatisation et une atteinte potentielle à leur indépendance éditoriale. Les salariés des deux institutions sont déjà en état d'alerte à la grève depuis le mois d'avril. Le gouvernement affirme toutefois que l'opposition pourra encore débattre du texte lors de son examen au Parlement. Le directeur du service de contre-espionnage tchèque, Michal Koudelka, avertit lors d'une conférence sur la sécurité organisée à la Chambre des députés que l'OTAN traversait, je cite, « peut-être la plus grande épreuve de son unité et de sa cohésion ». Il a estimé que les divergences apparues entre les alliés après le conflit entre les États-Unis et l'Iran ont envoyé un signal négatif sur la solidarité au sein de l'Alliance Atlantique. Le chef du BIS a également renouvelé ses mises en garde contre la Russie, affirmant que Moscou, je cite, « ne comprend que le langage de la force ». Il a salué en parallèle la hausse du soutien du grand public au fait que la Tchéquie appartienne à l'OTAN, désormais à un niveau historiquement élevé dans le pays. Michal Koudelka a par ailleurs souligné que peu d'États osaient arrêter des personnes soupçonnées d'espionnage pour le compte de la Chine, malgré l'ampleur des activités de renseignement chinoises en Europe. En janvier dernier, une personne soupçonnée d'agir pour les services de renseignement chinois avait justement été arrêtée par les agents du BIS. À Brno, le premier congrès des Allemands des Sudètes jamais organisé en Tchéquie s'est achevé ce lundi par une cérémonie en hommage aux victimes du nazisme devant un mémorial rappelant la mémoire de résistants tchèques exécutés réunis dans le cadre du festival Meeting Brno. L'événement a mis en avant le dialogue et la réconciliation tchéco-allemande, mais a aussi suscité de fortes protestations, plusieurs milliers de personnes dénonçant une lecture jugée problématique de l'histoire et rappelant le rôle des Sudètes avant et pendant la guerre. Les hôpitaux tchèques ont utilisé de manière inefficace les fonds européens destinés à la relance post-Covid, selon le NKU, qui est l'équivalent de la Cour des comptes. L'audit révèle que certains établissements ont acheté des équipements dont ils n'avaient pas besoin ou qu'ils n'ont presque pas utilisé, faute de personnel qualifié pour le faire fonctionner. Au total, près de 19 milliards de couronnes leur ont été alloués entre 2020 et 2023 via le programme européen REACT-EU. Le NKU critique aussi les ministères concernés qui n'auraient pas suffisamment vérifié la pertinence de ces achats privilégiés, légion des acquisitions rapides d'équipements plutôt que des investissements structurels améliorant la gestion des crises sanitaires. Dimanche, les pompiers tchèques ont mis près de 4 heures pour secourir 5 spéléologues bloqués dans une grotte du karst Morave. L'intervention a mobilisé des équipes spécialisées et du matériel de sauvetage souterrain dans des conditions particulièrement difficiles. Selon les secours, les explorateurs se sont retrouvés piégés dans une zone difficile d'accès après des complications lors de leur progression sous terre. Aucun blessé grave n'est à déplorer, mais l'opération a nécessité une coordination étroite entre pompiers et spécialiste de spéléologie. Le karst Morave compte plus de 1100 grottes et constitue l'un des plus vastes réseaux karstiques d'Europe centrale. Les autorités rappellent régulièrement que certaines cavités restent réservées aux personnes expérimentées en raison des risques liés aux passages étroits et aux conditions souterraines changeantes. Une transition toute trouvée pour vous parler de la météo de mardi, jour de fête des Philippe, avec du grand soleil et 31 degrés donc pour les moyennes maximales. Voilà ce qui est au programme de la météo de mardi.
0: C'est par une cérémonie en hommage aux victimes du nazisme que s'est achevé ce lundi à Brno, en Moravie, le congrès des Allemands des Sudètes, premier rassemblement du genre à s'être tenu sur le sol tchèque. 5 jours durant,

0: Malgré des manifestations d'opposants et de nationalistes tchèques, des descendants des plus de 2 millions de personnes issues de la minorité germanophone qui ont été exclues de l'ancienne Tchécoslovaquie ont célébré le rapprochement avec les Tchèques, un moment que Markus Söder, le ministre président de Bavière, a même qualifié d'historique.
1: Nazdraví, prost!
0: Nazdraví en tchèque, prost en allemand, comme Bernd Posselt, chef de l'association des Allemands des Sudètes, dont le congrès annuel, pour la première fois depuis la fin de la guerre, s'est tenu en dehors de l'Allemagne. Allemands et tchèques réunis à Brno ont souvent trinqué au nom de l'amitié difficilement restaurée entre anciens compatriotes devenus voisins après la Deuxième Guerre mondiale. Des voisins qui longtemps se sont d'abord profondément haïs avant de se regarder essentiellement en chiens de faïence, puis d'apprendre malgré tout au fil du temps à mieux se connaître pour finalement entretenir une relation plus saine et normale dans l'Europe du XXIe siècle. Un peu plus de 80 ans après l'expulsion de plus de 2 millions de personnes issues de la minorité germanophone qui vivaient dans les régions limitrophes de l'ancienne Tchécoslovaquie, la capitale de la Moravie, Brno donc, a été le théâtre tout au long du week-end écoulé d'un rassemblement que beaucoup de ses participants ont qualifié d'historique. Les Allemands des Sudètes, plus concrètement quelques derniers survivants des événements tragiques de 1945 et 1946 et leurs descendants étaient donc de retour en République tchèque, pays d'origine de leurs ancêtres, et c'était indéniablement pour la bonne cause, comme s'en est félicité le ministre allemand de l'Intérieur, Alexander Dobrindt, présent à Brno samedi. J'ai rencontré ici des gens de tout âge, mais surtout beaucoup de jeunes, pour qui la réconciliation est tout simplement la priorité. Il ne faut certes pas ignorer les autres aspects qui ont entouré ce congrès, notamment les manifestations, mais il ne faut pas non plus les placer au centre du débat politique. Si le président tchèque Petr Pavel et son homologue allemand Frank-Walter Steinmeier ont eux aussi salué le chemin parcouru par les deux pays sur la voie de la compréhension, du respect et du partenariat depuis la fin de la guerre, en publiant une déclaration commune dès vendredi dernier pour l'ouverture du congrès, la tenue de celui-ci sur le sol tchèque en marge d'un festival local appelé Meeting Brno n'a cependant pas non plus plu à tout le monde. Mobilisant quelques milliers d'opposants, plusieurs manifestations se sont ainsi également tenues parallèlement au congrès. Le principal incident aura été samedi matin la découverte de croix gammées peintes pendant la nuit sur le mémorial de Porogelice. Porogelice, point de départ de la traditionnelle marche de réconciliation menant jusqu'à Brno. Une marche de la réconciliation à laquelle ont cette année également participé quelques Allemands comme Catherine, dame d'une cinquantaine d'années.
2: Nous avons une histoire commune et nous, personnellement, faisons partie de ceux sur qui l'on compte pour que nous ayons aussi un futur commun au sein de l'Europe. Nous savons parfaitement tout le mal et tous les torts que le nationalisme a pu causer et peut encore causer, et c'est précisément la raison pour laquelle nous sommes ici aujourd'hui.
0: En plus donc d'ouvrir un nouveau chapitre de l'histoire des relations tchéco-allemandes, comme s'en est félicité le vice-président de l'association des Allemands des Sudètes, Stefan Hörtler, dimanche, lors de la Grande Assemblée qui constitue traditionnellement le point d'orgue du Congrès. Cet événement à Brno a aussi confirmé que le temps avait fait et continuait de faire son œuvre. Preuve supplémentaire de ce rapprochement, si besoin encore en était, ce lundi, avant de quitter la Moravie, Bernd Posselt a même évoqué l'idée que ce congrès des Allemands des Sudètes pourrait à l'avenir être organisé alternativement en Bavière et en République tchèque. Une perspective que ne verrait pas d'un mauvais œil non plus Jan Grolich, le président chrétien-démocrate de la région de Moravie du Sud. J'ai entendu dire cela et compte tenu de la façon dont les choses se sont déroulées tout au long du week-end, je pense même pouvoir dire qu'il s'agit d'une évolution naturelle. Nous ne voulons pas refaire ou réécrire l'histoire, mais montrer la véritable force de la vérité et de l'amour qui mène à la réconciliation, à l'amitié et à la liberté. Les protestations ont été marginales, ce qui démontre de très belle manière le chemin que nous avons parcouru en tant que société. Nous avons dépassé ce sujet et j'en suis extrêmement heureux. Au cœur du forum Globsec de Prague, où se sont croisés en fin de semaine dernière chefs d'État et de la diplomatie, stratèges militaires, industriels de la défense et autres experts de la sécurité internationale, l'Ukraine occupe bien évidemment une place particulière, celle d'un pays acteur central de la sécurité européenne. Entre appel à un soutien accru, coopération technologique et conviction que l'avenir du continent se joue aussi sur le front ukrainien, entretien avec Irina Krasnostan, directrice de programme de l'ONG International Center for Ukrainian Victory, ou en français Centre international pour la victoire ukrainienne, une ONG qui plaide à l'échelle internationale pour tout ce dont l'Ukraine a besoin afin de gagner la guerre contre la Russie. Irina Krasnostan, répond aux questions d'Alexis Rosenzweig.
3: Je m'appelle Irina Krasnostan, je suis ukrainienne, et je suis directrice du programme dans le Centre international de la victoire ukrainienne. C'est une ONG ukrainienne qui fait de l'advocacy pour l'Ukraine.
4: C'est important pour vous d'être ici à Prague au forum Globsec?
3: Oui, c'est très important. Ça fait déjà la troisième année qu'on y participe. On organise aussi pendant le forum notre session. Ça va toucher sur les leçons que l'Ukraine et l'armée ukrainienne apportent à l'Europe. Parce que l'image de l'Ukraine se change maintenant, parce que d'abord on considérait l'Ukraine juste comme un pays qui reçoit l'aide internationale, mais maintenant, surtout avec les événements dans le Middle East, oui, dans le Moyen-Orient, ça change beaucoup et il y a vraiment déjà la perception de l'Ukraine comme un contributeur de la sécurité, donc c'est ce qu'on essaie aussi de promouvoir. Et c'est important parce qu'il y a autant de gens, des gens qui prennent des décisions, donc des politiciens, des experts et tout ça, plus de 2000 personnes quand même ici. Donc c'est important, on passe le temps à parler aux gens dans les sessions et puis dans notre session aussi.
4: Vous n'êtes pas toute seule, vous avez des collègues à côté de vous, dont un collègue qui est en uniforme, qui, si je ne me trompe pas, est militaire lui-même.
3: Oui, il est militaire et il fait partie de l'armée ukrainienne et il va parler dans notre session aujourd'hui comment les technologies changent la manière que la guerre... Comment la guerre change avec les technologies, parce que lui, son travail est beaucoup lié à robotisation et tout ça.
4: C'est un enjeu très important et d'ailleurs c'est ce qui a amené l'Ukraine à aider d'autres pays, notamment au Moyen-Orient, le savoir-faire, le développement de technologies. On parle évidemment de drones, mais pas seulement.
3: Oui, absolument, absolument. Et puis donc, on essaie aussi d'utiliser ce moment parce que c'est important pour nous, non seulement de partager ces leçons, mais aussi de trouver comment on peut travailler ensemble, parce que quand même, on a besoin vraiment de nos partenaires européens. Et nous sommes de l'opinion que seulement ensemble, on peut vraiment faire face à la Russie.
4: L'intitulé de votre organisation est important parce que c'est pour la victoire ukrainienne. Certains réclament la paix, d'autres font valoir que seule une victoire de l'Ukraine peut apporter des résultats face à la Russie de Poutine.
3: Oui, nous... On a une opinion particulière parce que je sais que pour certains Européens, c'est difficile à comprendre, mais à notre avis, c'est que la victoire et que la défaite de la Russie, et surtout dans le meilleur scénario, c'est en fait la dissolution de la Russie qui peut vraiment amener la paix pour l'Europe et pour le continent.
4: Parce dissolution, que, ça veut dire quoi?
3: Que la Russie...
4: S'effondre
3: Oui, c'est ça. Parce que vous voyez, même la Russie aujourd'hui, c'est un pays faible. L'économie est dans un état assez difficile, mais quand même, vu que c'est un pays autoritaire et que Poutine peut quand même promouvoir les décisions qu'il veut, ils peuvent continuer à mener cette guerre contre nous, contre l'Ukraine, mais aussi tous les moyens hybrides contre l'Europe. Donc, on peut dire que la menace de la Russie va seulement diminuer et va seulement disparaître quand la Russie, comme empire, va cesser d'être là.
4: Qu'est-ce que c'est comme sentiment d'être là, plus de 4 ans après l'invasion à grande échelle? Je pensais à votre collègue soldat qui est ici. Est-ce que ça devient compliqué de convaincre les partenaires qu'il faut continuer? Est-ce que ici à Prague, il y a une oreille attentive des Tchèques? Alors longtemps, ils ont été parmi les pays qui soutenaient le plus l'Ukraine. Est-ce que ça change?
3: Oui, en Tchéquie, ça change, malheureusement. On le voit et on le sent. Mais bien sûr, la population, on est en train de rencontrer pas mal de gens qui sont toujours qui supportent beaucoup l'Ukraine, toujours. Mais on sait que la position officielle est changée et on sent ça. Mais bien sûr qu'on est ici au forum, c'est quand même un peu différent. C'est pas vraiment l'atmosphère tchèque, et ici je sens en fait pas mal de support. Je vais même dire qu'il y a si je compare avec l'année dernière et cette année-là, je sens qu'il y a beaucoup plus d'émotions positives parce que on voit que la Russie dégrade dans beaucoup de sens. On voit des moments positifs, des dynamiques positives de côté ukrainien. Donc je vois, il y a aussi, il faut pas oublier qu'il y a quand même un grand paquet de support,
4: 10
3: milliards qui finalement a été adopté, et on n'a pas même maintenant de la position de veto de la part de Hongrie. Donc il y a quand même un moment positif, et j'ai entendu parler presque dans chaque session de l'Ukraine, de support. Donc, mais il faut quand même ne pas oublier que les mots, ça ne suffit pas. Donc il faut quand même que les mots seront suivis par les actions.
4: Suivis par les actes, évidemment. Avec quoi est-ce que vous voulez repartir en Ukraine? Est-ce qu'il y a des objectifs précis de votre côté?
3: Oui, en fait, on essaye de trouver les moyens de améliorer aussi la coopération entre les entités ukrainiennes et européennes. On voit, il y a beaucoup d'intérêt, comme on a discuté, dans les technologies et de défense, mais ça ne suffit pas encore. Donc on espère qu'il y aura une compréhension un peu plus élevée de ce qui se passe, comment les technologies changent, et puis plus d'intérêt de coproduction et tout ça.
4: Comment votre vie personnelle a changé en un peu plus de 4 ans, si je peux me permettre une question personnelle pour terminer?
3: Oui, ma vie est maintenant partagée entre plutôt, même pas seulement deux pays. Je passe pas mal de temps à Varsovie, parce que la guerre m'a amené là-bas. Je suis aussi à Kiev. Je passe mon temps dans les conférences et forums, des rencontres dans des capitales européennes. C'est aussi un peu difficile parce que les trajets, si on parle de l'Ukraine, c'est les trajets de longue durée, 20 heures ou des choses comme ça.
4: En train ou en bus?
3: En train ou en bus. Et donc, c'est un peu difficile, mais c'est toujours, on pense toujours à tous ces gens qui battent sur les frontières, sur le front et les conditions dans lesquelles ils sont. Donc, on est toujours quand même motivé. On est fatigué, c'est vrai aussi. Et surtout les gens qui passent tout leur temps en Ukraine, quand il y a les attaques, il y a les nuits qu'on ne dort pas et tout ça. Donc, on est fatigué, mais on continue parce qu'on n'a pas, d'autre choix.
0: Le goulash, la svitchkova ou même les chlebitschki, autant de plats emblématiques de la cuisine tchèque dont la prononciation peut impressionner les Français. Mais derrière ces spécialités se cache surtout une cuisine dans laquelle la viande occupe une place centrale. Après que pourtant, plusieurs restaurants proposent aujourd'hui des alternatives végétariennes et véganes aux recettes traditionnelles. Inès Cuvillier nous en dit plus.
2: Une étude datant de 2022 indique que 7% de la population serait végétarienne en Tchéquie, une part qui augmente régulièrement. En comparaison, en France, cette proportion dépasse à peine les 3%. En revanche, près d'un quart des Tchèques se définissent comme flexitariens. Végétarisme, véganisme ou encore flexitarisme, ces termes prêtent parfois à confusion. Il existe en réalité plusieurs degrés dans la réduction de la consommation de produits d'origine animale. Si le flexitarisme consiste à réduire fortement cette consommation en privilégiant des produits de qualité et consommés plus occasionnellement, le végétarisme, lui, exclut la consommation de viande, de fruits de mer et de poissons, tandis que le végétalisme va plus loin, encore en supprimant tous les produits d'origine animale, tels que les œufs, le lait ou encore le miel. Enfin, le véganisme dépasse l'alimentation. Il s'agit d'un mode de vie qui condamne toute forme d'exploitation animale. Au-delà de ces distinctions, l'idée centrale reste souvent la même, consommer moins de produits d'origine animale, chacun à son rythme. Mais en voyage, une frustration revient souvent. Comment découvrir la gastronomie locale quand les spécialités traditionnelles sont presque toutes à base de viande? Une question à laquelle certains restaurants à Prague tentent justement de répondre. Dans le quartier de Žižkov, le restaurant Sromadžistie revisite ainsi plusieurs classiques tchèques en version vegan. Nick, l'un des propriétaires, nous raconte.
4: À l'origine, l'idée était d'ouvrir un bar et d'y servir principalement des bières et quelques plats véganes, puisqu'étant moi-même végane, je me voyais évidemment mal proposer de la viande. Mais au fur et à mesure, les clients ont commencé à venir davantage pour la nourriture que pour les bières. C'est alors devenu un restaurant. Sromadžistie est désormais un restaurant traditionnel, comme un pub old school tchèque, mais avec un petit twist, puisque l'on sert des plats traditionnels tchèques, mais en version vegan.
2: Le restaurant étant ouvert uniquement les vendredis et samedis soirs, il faut savoir patienter jusqu'au week-end. Mais l'expérience confirme que cela vaut la peine d'attendre. Derrière une porte qui ressemble davantage à l'entrée d'une maison qu'à celle d'un restaurant, on découvre un lieu chaleureux, aux grandes tables en bois, aux comptoirs à l'ancienne et à l'atmosphère presque souterraine. Une réelle immersion dans une ambiance tchèque. Reste néanmoins la grande question, vegan et tradition tchèque, est-ce vraiment compatible? C'est le défi que Nick et Iveta ont décidé de relever à l'ouverture de leur restaurant. Bien qu'il se soit incontestablement démocratisé ces dernières années, le mode de vie vegan ne fait toujours pas l'unanimité.
5: Les anciens propriétaires avaient déjà un concept assez similaire, sauf que les plats n'étaient pas véganes, c'était un restaurant old school traditionnel. Quand les anciens clients sont venus manger ici, beaucoup d'entre eux étaient sceptiques. Certains nous disaient même que le restaurant ne pourrait jamais fonctionner sans viande et que nos plats ne pouvaient pas être considérés comme de la véritable cuisine traditionnelle. Ils n'étaient pas très contents.
6: Quand quelqu'un arrive avec un avis négatif sur la nourriture végane, puis goûte nos plats et les adore, eh bien c'est très gratifiant entendre ces personnes dire qu'elles sont surprises, mais que la cuisine végane peut donc être délicieuse, ça nous fait vraiment plaisir.
2: Végane et traditionnel, c'est tout ce que le peuple demande. Nick nous dévoile les best-sellers de son restaurant, la Svitchkova, un plat en sauce à base de viande de bœuf, et le goulash. Même s'il est aujourd'hui considéré comme un grand classique de la cuisine tchèque, le goulash n'est pas originaire de Tchéquie. Le plat a été largement adopté en Europe centrale, et chaque pays en a développé sa propre version. Le goulash tchèque est traditionnellement préparé avec du bœuf, des oignons, du piment et parfois de la bière. C'est un plat en sauce servi avec des knödels, ces quenelles typiques, elles aussi, de la cuisine tchèque. À l'origine, il s'agissait d'un ragoût pratique, souvent préparé avec de la viande séchée, facile à conserver et à transporter. Ainsi, si le goulash est traditionnellement à base de viande, ce n'est pas uniquement une question de goût, mais le résultat d'un contexte historique. Aujourd'hui, les versions végétariennes reprennent les fondamentaux du plat, une cuisson lente, une sauce épaisse, relevée au piment. Plus qu'un ingrédient, c'est une technique, un héritage culinaire qui définissent la recette.
4: Notre version végane est très proche de la recette tchèque originelle. On entend souvent dire que la Tchéquie est le pays où les légumes ont été oubliés. Et c'est en effet une cuisine riche en viande. Mais par exemple, dans le goulash, ce qui donne le goût, c'est la sauce. Ainsi, il suffit de remplacer la viande par une alternative végétale de manière à garder le goût d'origine.
2: Carte concise, service efficace, pierre pression, ce restaurant reprend les codes du pub tchèque traditionnel. Le goulash vegan y occupe une place centrale, servi généreusement dans une ambiance conviviale rappelant les tavernes d'autrefois. Le restaurant montre qu'une cuisine tchèque traditionnelle peut exister sans viande, en conservant ses riches sauces, ses épices et ses longues cuissons. Pour Nick, c'est aussi une façon d'ouvrir cette gastronomie au plus grand nombre.
4: Je ne suis pas tchèque, je suis australien, mais Iveta est tchèque et j'ai adoré quand elle cuisinait les plats traditionnels tchèques à la maison. J'ai été séduit par la puissance des goûts et on a voulu donner la chance aux personnes qui ne mangent pas de viande ou qui sont véganes de goûter à la riche cuisine tchèque.
2: Au fil des années, le restaurant a vu défiler une clientèle de plus en plus variée. Des véganes convaincus, bien sûr, mais aussi des touristes curieux, des habitants du quartier ou encore des clients initialement sceptiques.
5: Notre ancienne employée est venue manger ici avec ses amis. Aucune d'entre elles n'était végane, mais toutes étaient intriguées par le concept de notre restaurant. Elles nous ont confié que si quelqu'un leur cuisinait des repas comme ceux qu'elles ont mangés ici, elles envisageraient de devenir véganes.
2: Preuve qu'à Prague, la cuisine traditionnelle tchèque peut aussi se réinventer sans perdre son identité.
0: Voilà, c'est ainsi que s'achève pour ce lundi le programme préparé par l'équipe de la rédaction francophone de Radio Prague International. Merci de votre attention et de votre fidélité à nos émissions et à très bientôt de nouveau avec l'actualité tchèque en français et Radio Prague International dans vos oreilles. Ahoy !

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1: Dobrý den, bonjour à toutes et à tous et merci d'être fidèles à l'écoute de l'actualité tchèque en français sur Radio Prague International. Au sommaire de cette actualité en ce début de semaine, tout d'abord le retour réussi des Allemands des Sudètes sur le sol tchèque. Le congrès annuel de l'Association des Allemands des Sudètes s'est tenu, rappelons-le, pour la première fois à Brno. Une réussite donc sur laquelle nous reviendrons dans quelques instants. Au sommaire également le forum GlobSec, conférence internationale sur la sécurité qui s'est tenue à Prague en fin de semaine dernière. Entretien aujourd'hui avec la directrice de programme de l'ONG internationale, le centre international pour la victoire ukrainienne. Et puis enfin, sujet société avec à Prague la cuisine traditionnelle tchèque qui se réinvente, paraît-il, sans viande. Petit reportage en fin de programme. Mais avant tout cela, le Flash Info préparé et présenté par Anna Kubishta. Très bonne écoute de Radio Prague International.
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2: La coalition gouvernementale examine ce lundi le projet de loi sur les médias publics. Le texte préparé par le ministre de la Culture, Otto Klampisch, prévoit de remplacer la redevance audiovisuelle par un financement direct à partir du budget de l'État. Plus de 300

0: L'opposition pourra encore débattre du texte lors de son examen au Parlement. Le directeur du service de contre-espionnage tchèque, Michal Koudelka, avertit lors d'une conférence sur la sécurité organisée à la Chambre des députés que l'OTAN traversait, je cite, « peut-être la plus grande épreuve de son unité et de sa cohésion ». Il a estimé que les divergences apparues entre les alliés après le conflit entre les États-Unis et l'Iran ont envoyé un signal négatif sur la solidarité au sein de l'Alliance Atlantique. Le chef du BIS a également renouvelé ses mises en garde contre la Russie, affirmant que Moscou, je cite, « ne comprend que le langage de la force ». Il a salué en parallèle la hausse du soutien du grand public au fait que la Tchéquie appartienne à l'OTAN, désormais à un niveau historiquement élevé dans le pays. Michal Koudelka a par ailleurs souligné que peu d'États osaient arrêter des personnes soupçonnées d'espionnage pour le compte de la Chine, malgré l'ampleur des activités de renseignement chinoises en Europe. En janvier dernier, une personne soupçonnée d'agir pour les services de renseignement chinois avait justement été arrêtée par les agents du BIS. À Brno, le premier congrès des Allemands des Sudètes jamais organisé en Tchéquie s'est achevé ce lundi par une cérémonie en hommage aux victimes du nazisme devant un mémorial rappelant la mémoire de résistants tchèques exécutés réunis dans le cadre du festival Meeting Brno. L'événement a mis en avant le dialogue et la réconciliation tchéco-allemande, mais a aussi suscité de fortes protestations, plusieurs milliers de personnes dénonçant une lecture jugée problématique de l'histoire et rappelant le rôle des Sudètes avant et pendant la guerre. Les hôpitaux tchèques ont utilisé de manière inefficace les fonds européens destinés à la relance post-Covid, selon le NKU, qui est l'équivalent de la Cour des comptes. L'audit révèle que certains établissements ont acheté des équipements dont ils n'avaient pas besoin ou qu'ils n'ont presque pas utilisé, faute de personnel qualifié pour le faire fonctionner. Au total, près de 19 milliards de couronnes leur ont été alloués entre 2020 et 2023 via le programme européen REACT-EU. Le NKU critique aussi les ministères concernés qui n'auraient pas suffisamment vérifié la pertinence de ces achats, privilégiant des acquisitions rapides d'équipements plutôt que des investissements structurels améliorant la gestion des crises sanitaires. Dimanche, les pompiers tchèques ont mis près de 4 heures pour secourir 5 spéléologues bloqués dans une grotte du karst Morave. L'intervention a mobilisé des équipes spécialisées, du matériel de sauvetage souterrain dans des conditions particulièrement difficiles. Selon les secours, les explorateurs se sont retrouvés piégés dans une zone difficile d'accès après des complications lors de leur progression sous terre. Aucun blessé grave n'est à déplorer, mais l'opération a nécessité une coordination étroite entre pompiers et spécialiste de spéléologie. Le karst Morave compte plus de 1100 grottes et constitue l'un des plus vastes réseaux karstiques d'Europe centrale. Les autorités rappellent régulièrement que certaines cavités restent réservées aux personnes expérimentées en raison des risques liés aux passages étroits et aux conditions souterraines changeantes. Une transition toute trouvée pour vous parler de la météo de mardi, jour de fête des Philippes, avec du grand soleil et 31 degrés donc pour les moyennes maximales. Voilà ce qui est au programme de la météo de mardi.
1: C'est par une cérémonie en hommage aux victimes du nazisme que s'est achevé ce lundi à Brno, en Moravie, le congrès des Allemands des Sudètes, premier rassemblement du genre à s'être tenu sur le sol tchèque. 5 jours durant, et malgré des manifestations d'opposants et de nationalistes tchèques, des descendants des plus de 2 millions de personnes issues de la minorité germanophone qui ont été exclus de l'ancienne Tchécoslovaquie ont célébré le rapprochement avec les Tchèques, un moment que Markus Söder, le ministre président de Bavière, a même qualifié d'historique.
2: Nazdraví, prost.
1: Nazdraví en tchèque, prost en allemand, comme Bernd Posselt, chef de l'association des Allemands des Sudètes, dont le congrès annuel, pour la première fois depuis la fin de la guerre, s'est tenu en dehors de l'Allemagne. Allemands et Tchèques réunis à Brno ont souvent trinqué au nom de l'amitié difficilement restaurée entre anciens compatriotes devenus voisins après la Deuxième Guerre mondiale. Des voisins qui longtemps se sont d'abord profondément haïs avant de se regarder essentiellement en chiens de faïence, puis d'apprendre malgré tout au fil du temps à mieux se connaître pour finalement entretenir une relation plus saine et normale dans l'Europe du XXIe siècle. Un peu plus

0: de 80 ans après l'expulsion de plus de 2 millions de personnes issues de la minorité germanophone qui vivaient dans les régions limitrophes de l'ancienne Tchécoslovaquie. La capitale de la Moravie, Brno donc, a été le théâtre tout au long du week-end écoulé d'un rassemblement que beaucoup de ses participants ont qualifié d'historique. Les Allemands des Sudètes, plus concrètement quelques derniers survivants des événements tragiques de 1945 et 1946, et leurs descendants étaient donc de retour en République tchèque, pays d'origine de leurs ancêtres, et c'était indéniablement pour la bonne cause, comme s'en est félicité le ministre allemand de l'Intérieur, Alexander Dobrindt, présent à Brno samedi. J'ai rencontré ici des gens de tout âge, mais surtout beaucoup de jeunes, pour qui la réconciliation est tout simplement la priorité. Il ne faut certes pas ignorer les autres aspects qui ont entouré ce congrès, notamment les manifestations, mais il ne faut pas non plus les placer au centre du débat politique. Si le président tchèque Petr Pavel et son homologue allemand Frank-Walter Steinmeier ont eux aussi salué le chemin parcouru par les deux pays sur la voie de la compréhension, du respect et du partenariat depuis la fin de la guerre, en publiant une déclaration commune dès vendredi dernier pour l'ouverture du congrès, la tenue de celui-ci sur le sol tchèque en marge d'un festival local appelé Meeting Brno n'a cependant pas non plus plu à tout le monde, mobilisant quelques milliers d'opposants. Plusieurs manifestations se sont ainsi également tenues parallèlement au congrès. Le principal incident aura été samedi matin la découverte de croix gammées peintes pendant la nuit sur le mémorial de Porogelice. Porogelice, point de départ de la traditionnelle marche de réconciliation menant jusqu'à Brno. Une marche de la réconciliation à laquelle ont cette année également participé quelques Allemands comme Catherine, dame d'une cinquantaine d'années.
1: Nous avons une histoire commune et nous, personnellement, faisons partie de ceux sur qui l'on compte pour que nous ayons aussi un futur commun au sein de l'Europe. Nous savons parfaitement tout le mal et tous les torts que le nationalisme a pu causer et peut encore causer, et c'est précisément la raison pour laquelle nous sommes ici aujourd'hui.
0: En plus donc d'ouvrir un nouveau chapitre de l'histoire des relations tchéco-allemandes, comme s'en est félicité le vice-président de l'Association des Allemands des Sudètes, Stefan Hörtler, dimanche, lors de la Grande Assemblée qui constitue traditionnellement le point d'orgue du Congrès. Cet événement à Brno a aussi confirmé que le temps avait fait et continuait de faire son œuvre. Preuve supplémentaire de ce rapprochement, si besoin encore en était. Ce lundi, avant de quitter la Moravie, Bernd Posselt a même évoqué l'idée que ce congrès des Allemands des Sudètes pourrait à l'avenir être organisé alternativement en Bavière et en République tchèque. Une perspective que ne verrait pas d'un mauvais œil non plus Jan Grolich, le président chrétien-démocrate de la région de Moravie du Sud. J'ai entendu dire cela et compte tenu de la façon dont les choses se sont déroulées tout au long du week-end, je pense même pouvoir dire qu'il s'agit d'une évolution naturelle. Nous ne voulons pas refaire ou réécrire l'histoire, mais montrer la véritable force de la vérité et de l'amour qui mène à la réconciliation, à l'amitié et à la liberté. Les protestations ont été marginales, ce qui démontre de très belle manière le chemin que nous avons parcouru en tant que société. Nous avons dépassé ce sujet et j'en suis extrêmement heureux. Au cœur du forum Globsec de Prague, où se sont croisés en fin de semaine dernière chefs d'État et de la diplomatie, stratèges militaires, industriels de la défense et autres experts de la sécurité internationale, l'Ukraine occupe bien évidemment une place particulière, celle d'un pays acteur central de la sécurité européenne. Entre appel à un soutien accru, coopération technologique et conviction que l'avenir du continent se joue aussi sur le front ukrainien, entretien avec Irina Krasnostan. Irina Krasnostan, directrice de programme de l'ONG International Center for Ukrainian Victory, ou en français Centre international pour la victoire ukrainienne, une ONG qui plaide à l'échelle internationale pour tout ce dont l'Ukraine a besoin afin de gagner la guerre contre la Russie. Irina Krasnostan, pardon, répond aux questions d'Alexis Rosenzweig.
2: Je m'appelle Irina Krasnostan, je suis ukrainienne et je suis directrice du programme dans le Centre international de la victoire ukrainienne. C'est une ONG ukrainienne qui fait de l'advocacy pour l'Ukraine.
3: C'est important pour vous d'être ici à Prague au Forum Globsec?
2: Oui, c'est très important. Ça fait déjà la troisième année qu'on y participe. On organise aussi pendant le forum notre session. Ça va toucher sur les leçons que l'Ukraine et l'armée ukrainienne apportent à l'Europe. Parce que l'image de l'Ukraine se change maintenant, parce que d'abord on considérait l'Ukraine juste comme un pays qui reçoit l'aide internationale, mais maintenant, surtout avec les événements dans le Middle East, oui, dans le Moyen-Orient, ça change beaucoup et il y a vraiment déjà la perception de l'Ukraine comme un contributeur de la sécurité, donc c'est ce qu'on essaie aussi de promouvoir. Et c'est important parce qu'il y a autant de gens, des gens qui prennent des décisions, donc des politiciens, des experts et tout ça, plus de 2000 personnes quand même ici. Donc c'est important, on passe le temps à parler aux gens dans les sessions et puis dans notre session aussi.
3: Vous n'êtes pas toute seule, vous avez des collègues à côté de vous, dont un collègue qui est en uniforme, qui, si je ne me trompe pas, est militaire lui-même.
2: Oui, il est militaire et il fait partie de l'armée ukrainienne et il va parler dans notre session aujourd'hui comment les technologies changent la manière que la guerre... Comment la guerre change avec les technologies, parce que lui, son travail est beaucoup lié à robotisation et tout ça.
3: C'est un enjeu très important et d'ailleurs c'est ce qui a amené l'Ukraine à aider d'autres pays, notamment au Moyen-Orient, le savoir-faire, le développement de technologies. On parle évidemment de drones, mais pas seulement.
2: Oui, absolument, absolument. Et puis donc, on essaie aussi d'utiliser ce moment parce que c'est important pour nous non seulement de partager ces leçons, mais aussi de trouver comment on peut travailler ensemble parce que quand même, on a besoin vraiment de nos partenaires européens. Et nous, nous sommes de l'opinion que seulement ensemble, on peut vraiment faire face à la Russie.
3: L'intitulé de votre organisation est important parce que c'est pour la victoire ukrainienne. Certains réclament la paix, d'autres font valoir que seule une victoire de l'Ukraine peut apporter des résultats face à la Russie de Poutine.
2: Oui, nous... On a une opinion particulière parce que et je sais que pour certains Européens, c'est difficile à comprendre, mais à notre avis, c'est que la victoire et que la défaite de la Russie, et surtout dans le meilleur scénario, c'est en fait la dissolution de la Russie qui peut vraiment amener la paix pour l'Europe et pour le continent.
3: Parce dissolution, que, ça veut dire quoi?
2: Que la Russie...
3: S'effondre
2: Oui, c'est ça. Parce que vous voyez, même la Russie aujourd'hui, c'est un pays faible. L'économie est dans un état assez difficile, mais quand même, vu que c'est un pays autoritaire et que Poutine peut quand même promouvoir les décisions qu'il veut, ils peuvent continuer à mener cette guerre contre nous, contre l'Ukraine, mais aussi tous les moyens hybrides contre l'Europe. Donc, on peut dire que la menace de la Russie va seulement diminuer et va seulement disparaître quand la Russie comme empire va cesser d'être là.
3: Qu'est-ce que c'est comme sentiment d'être là plus de 4 ans après l'invasion à grande échelle? Je pensais à votre collègue soldat qui est ici. Est-ce que ça devient compliqué de convaincre les partenaires qu'il faut continuer? Est-ce que ici à Prague, il y a une oreille attentive des Tchèques? Alors longtemps, ils ont été parmi les pays qui soutenaient le plus l'Ukraine. Est-ce que ça change?
2: Oui, en Tchéquie, ça change, malheureusement. On le voit et on le sent. Mais bien sûr, la population, on est en train de rencontrer pas mal de gens qui sont toujours qui supportent beaucoup l'Ukraine, toujours. Mais on sait que la position officielle est changée et on sent ça. Mais bien sûr qu'on est ici au forum, c'est quand même un peu différent. C'est pas vraiment l'atmosphère tchèque, et ici je sens en fait pas mal de support. Je vais même dire qu'il y a si je compare avec l'année dernière et cette année-là, je sens qu'il y a beaucoup plus de d'émotions positives, parce que on voit que la Russie dégrade dans beaucoup de sens. On voit des moments positifs, des dynamiques positives de côté ukrainien. Donc je vois, il y a aussi, il faut pas oublier qu'il y a quand même un grand paquet de support, 10 milliards qui finalement a été adopté, et on n'a pas même maintenant de la position de veto de la part de Hongrie. Donc il y a quand même un moment positif, et j'ai entendu parler presque dans chaque session de l'Ukraine, de support. Donc mais il faut quand même ne pas oublier que le mot ça ne suffit pas, donc il faut quand même que les mots seront suivis par les actions.
3: Suivis par les actes, évidemment. Avec quoi est-ce que vous voulez repartir en Ukraine? Est-ce qu'il y a des objectifs précis de votre côté?
2: Oui, en fait, on essaye de trouver les moyens de améliorer aussi la coopération entre les entités ukrainiennes et européennes. On voit, il y a beaucoup d'intérêt, comme on a discuté, dans les technologies et de défense, mais ça ne suffit pas encore. Donc on espère qu'il y aura une compréhension un peu plus élevée de ce qui se passe, comment les technologies changent, et puis plus d'intérêt de coproduction et tout ça.
3: Comment votre vie personnelle a changé en un peu plus de 4 ans, si je peux me permettre une question personnelle pour terminer?
2: Oui, ma vie est maintenant partagée entre plutôt, même pas seulement deux pays. Je passe pas mal de temps à Varsovie parce que la guerre m'a amenée là-bas. Je suis aussi à Kiev. Je passe mon temps dans les conférences et forums, des rencontres dans des capitales européennes. C'est aussi un peu difficile parce que les trajets, si on parle de l'Ukraine, c'est les trajets de longue durée, 20 heures ou des choses comme ça.
3: En train ou en bus?
2: En train ou en bus. Et donc, c'est un peu difficile, mais c'est toujours, on pense toujours à tous ces gens qui battent sur le front et les conditions dans lesquelles ils sont. Donc on est toujours quand même motivé, on est fatigué, c'est vrai aussi, et surtout les gens qui passent tout leur temps en Ukraine, quand il y a les attaques, il y a les nuits qu'on ne dort pas et tout ça. Donc on est fatigué, mais on continue parce qu'on n'a pas, d'autre choix.
0: Le goulash, la svitchkova ou même les chlebitschki, autant de plats emblématiques de la cuisine tchèque dont la prononciation peut impressionner les Français. Mais derrière ces spécialités se cache surtout une cuisine dans laquelle la viande occupe une place centrale. Après que pourtant, plusieurs restaurants proposent aujourd'hui des alternatives végétariennes et véganes aux recettes traditionnelles. Inès Cuvillier nous en dit plus.
1: Une étude datant de 2022 indique que 7% de la population serait végétarienne en Tchéquie, une part qui augmente régulièrement. En comparaison, en France, cette proportion dépasse à peine les 3%. En revanche, près d'un quart des Tchèques se définissent comme flexitariens. Végétarisme, véganisme ou encore flexitarisme, ces termes prêtent parfois à confusion. Il existe en réalité plusieurs degrés dans la réduction de la consommation de produits d'origine animale. Si le flexitarisme consiste à réduire fortement cette consommation en privilégiant des produits de qualité et consommés plus occasionnellement, le végétarisme, lui, exclut la consommation de viande, de fruits de mer et de poissons, tandis que le végétalisme va plus loin, encore en supprimant tous les produits d'origine animale, tels que les œufs, le lait ou encore le miel. Enfin, le véganisme dépasse l'alimentation. Il s'agit d'un mode de vie qui condamne toute forme d'exploitation animale. Au-delà de ces distinctions, l'idée centrale reste souvent la même: consommer moins de produits d'origine animale, chacun à son rythme. Mais en voyage, une frustration revient souvent. Comment découvrir la gastronomie locale quand les spécialités traditionnelles sont presque toutes à base de viande? Une question à laquelle certains restaurants à Prague tentent justement de répondre. Dans le quartier de Žižkov, le restaurant Sromadžistie revisite ainsi plusieurs classiques tchèques en version végane. Nick, l'un des propriétaires, nous raconte.
4: À l'origine, l'idée était d'ouvrir un bar et d'y servir principalement des bières et quelques plats véganes, puisqu'étant moi-même végane, je me voyais évidemment mal proposer de la viande. Mais au fur et à mesure, les clients ont commencé à venir davantage pour la nourriture que pour les bières. C'est alors devenu un restaurant. Sromadžistie est désormais un restaurant traditionnel, comme un pub old school tchèque, mais avec un petit twist, puisque l'on sert des plats traditionnels tchèques, mais en version vegan.
1: Le restaurant étant ouvert uniquement les vendredis et samedis soirs, il faut savoir patienter jusqu'au week-end. Mais l'expérience confirme que cela vaut la peine d'attendre. Derrière une porte qui ressemble davantage à l'entrée d'une maison qu'à celle d'un restaurant, on découvre un lieu chaleureux, aux grandes tables en bois, aux comptoirs à l'ancienne et à l'atmosphère presque souterraine. Une réelle immersion dans une ambiance tchèque. Reste néanmoins la grande question, vegan et tradition tchèque, est-ce vraiment compatible? C'est le défi que Nick et Iveta ont décidé de relever à l'ouverture de leur restaurant. Bien qu'il se soit incontestablement démocratisé ces dernières années, le mode de vie vegan ne fait toujours pas l'unanimité.
5: Les anciens propriétaires avaient déjà un concept assez similaire, sauf que les plats n'étaient pas vegan, c'était un restaurant old school traditionnel. Quand les anciens clients sont venus manger ici, beaucoup d'entre eux étaient sceptiques. Certains nous disaient même que le restaurant ne pourrait jamais fonctionner sans viande et que nos plats ne pouvaient pas être considérés comme de la véritable cuisine traditionnelle. Ils n'étaient pas très contents.
4: Quand quelqu'un arrive avec un avis négatif sur la nourriture végane, puis goûte nos plats et les adore, eh bien c'est très gratifiant entendre ces personnes dire qu'elles sont surprises, mais que la cuisine végane peut donc être délicieuse, ça nous fait vraiment plaisir.
1: Végane et traditionnelle, c'est tout ce que le peuple demande. Nick nous dévoile les best-sellers de son restaurant, la svitchkova, un plat en sauce à base de viande de bœuf, et le goulash. Même s'il est aujourd'hui considéré comme un grand classique de la cuisine tchèque, le goulash n'est pas originaire de Tchéquie. Le plat a été largement adopté en Europe centrale et chaque pays en a développé sa propre version. Le goulash tchèque est traditionnellement préparé avec du bœuf, des oignons, du piment et parfois de la bière. C'est un plat en sauce servi avec des knödel, ces quenelles typiques, elles aussi, de la cuisine tchèque. À l'origine, il s'agissait d'un ragoût pratique, souvent préparé avec de la viande séchée, facile à conserver et à transporter. Ainsi, si le goulash est traditionnellement à base de viande, ce n'est pas uniquement une question de goût, mais le résultat d'un contexte historique. Aujourd'hui, les versions végétariennes reprennent les fondamentaux du plat, une cuisson lente, une sauce épaisse relevée au piment. Plus qu'un ingrédient, c'est une technique, un héritage culinaire qui définissent la recette.
4: Notre version végane est très proche de la recette tchèque originelle. On entend souvent dire que la Tchéquie est le pays où les légumes ont été oubliés, et c'est en effet une cuisine riche en viande. Mais par exemple, dans le goulash, ce qui donne le goût, c'est la sauce. Ainsi, il suffit de remplacer la viande par une alternative végétale de manière à garder le goût d'origine.
1: Carte concise, service efficace, pierre pression, ce restaurant reprend les codes du pub tchèque traditionnel. Le goulash vegan y occupe une place centrale, servi généreusement dans une ambiance conviviale rappelant les tavernes d'autrefois. Le restaurant montre qu'une cuisine tchèque traditionnelle peut exister sans viande, en conservant ses riches sauces, ses épices et ses longues cuissons. Pour Nick, c'est aussi une façon d'ouvrir cette gastronomie au plus grand nombre.
4: Je ne suis pas tchèque, je suis australien, mais Iveta est tchèque et j'ai adoré quand elle cuisinait les plats traditionnels tchèques à la maison. J'ai été séduit par la puissance des goûts et on a voulu donner la chance aux personnes qui ne mangent pas de viande ou qui sont véganes de goûter à la riche cuisine tchèque.
1: Au fil des années, le restaurant a vu défiler une clientèle de plus en plus variée. Des véganes convaincus, bien sûr, mais aussi des touristes curieux, des habitants du quartier ou encore des clients initialement sceptiques.
5: Notre ancienne employée est venue manger ici avec ses amis. Aucune d'entre elles n'était végane, mais toutes étaient intriguées par le concept de notre restaurant. Elles nous ont confié que si quelqu'un leur cuisinait des repas comme ceux qu'elles ont mangés ici, elles envisageraient de devenir véganes.
1: Preuve qu'à Prague, la cuisine traditionnelle tchèque peut aussi se réinventer sans perdre son identité.
0: Voilà, c'est ainsi que s'achève pour ce lundi le programme préparé par l'équipe de la rédaction francophone de Radio Prague International. Merci de votre attention et de votre fidélité à nos émissions et à très bientôt de nouveau avec l'actualité tchèque en français et Radio Prague International dans vos oreilles. Ahoy.

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1: Dobrý den, bonjour à toutes et à tous et merci d'être fidèle à l'écoute de l'actualité tchèque en français sur Radio Prague International. Au sommaire de cette actualité en ce début de semaine, tout d'abord le retour réussi des Allemands des Sudètes sur le sol tchèque. Le congrès annuel de l'Association des Allemands des Sudètes s'est tenu, rappelons-le, pour la première fois à Brno. Une réussite donc sur laquelle nous reviendrons dans quelques instants. Au sommaire également le forum GlobSec, conférence internationale sur la sécurité qui s'est tenue à Prague en fin de semaine dernière. Entretien aujourd'hui avec la directrice de programme de l'ONG internationale, le Centre international pour la victoire ukrainienne. Et puis enfin, sujet société avec à Prague la cuisine traditionnelle tchèque qui se réinvente, paraît-il, sans viande. Petit reportage en fin de programme. Mais avant tout cela, le Flash Info préparé et présenté par Anna Kubišta. Très bonne écoute de Radio Prague International.
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2: La coalition gouvernementale examine ce lundi le projet de loi sur les médias publics. Le texte préparé par le ministre de la Culture, Otto Klempisch, prévoit de remplacer la redevance audiovisuelle par un financement direct à partir du budget de l'État. Plus de 300 amendements et critiques ont été déjà déposés par les médias concernés, plusieurs ministères et le secteur privé. Selon le projet, la télévision tchèque recevrait environ 5,74 milliards de couronnes l'an prochain, contre 8,5 actuellement, tandis que la radio tchèque verrait également son budget diminuer. Les opposants dénoncent un risque de nationalisation de l'audiovisuel public ou d'étatisation et une atteinte potentielle à leur indépendance éditoriale. Les salariés des deux institutions sont déjà en état d'alerte à la grève depuis le mois d'avril. Le gouvernement affirme toutefois que l'opposition pourra encore débattre du texte lors de son examen au Parlement. Le directeur du service de contre-espionnage tchèque, Michal Koudelka, avertit lors d'une conférence sur la sécurité organisée à la Chambre des députés que l'OTAN traversait, je cite, « peut-être la plus grande épreuve de son unité et de sa cohésion ». Il a estimé que les divergences apparues entre les alliés après le conflit entre les États-Unis et l'Iran ont envoyé un signal négatif sur la solidarité au sein de l'Alliance Atlantique. Le chef du BIS a également renouvelé ses mises en garde contre la Russie, affirmant que Moscou, je cite, « ne comprend que le langage de la force ». Il a salué en parallèle la hausse du soutien du grand public au fait que la

0: Réunis dans le cadre du festival Meeting Brno, l'événement a mis en avant le dialogue et la réconciliation tchéco-allemande, mais a aussi suscité de fortes protestations, plusieurs milliers de personnes dénonçant une lecture jugée problématique de l'histoire et rappelant le rôle des Sudètes avant et pendant la guerre. Les hôpitaux tchèques ont utilisé de manière inefficace les fonds européens destinés à la relance post-Covid, selon le NKU, qui est l'équivalent de la Cour des comptes. L'audit révèle que certains établissements ont acheté des équipements dont ils n'avaient pas besoin ou qu'ils n'ont presque pas utilisé, faute de personnel qualifié pour le faire fonctionner. Au total, près de 19 milliards de couronnes leur ont été alloués entre 2020 et 2023 via le programme européen REACT-EU. Le NKU critique aussi les ministères concernés qui n'auraient pas suffisamment vérifié la pertinence de ces achats, privilégiant des acquisitions rapides d'équipements plutôt que des investissements structurels améliorant la gestion des crises sanitaires. Dimanche, les pompiers tchèques ont mis près de 4 heures pour secourir 5 spéléologues bloqués dans une grotte du karst Morave. L'intervention a mobilisé des équipes spécialisées, du matériel de sauvetage souterrain dans des conditions particulièrement difficiles. Selon les secours, les explorateurs se sont retrouvés piégés dans une zone difficile d'accès après des complications lors de leur progression sous terre. Aucun blessé grave n'est à déplorer, mais l'opération a nécessité une coordination étroite entre pompiers et spécialiste de spéléologie. Le karst Morave compte plus de 1100 grottes et constitue l'un des plus vastes réseaux karstiques d'Europe centrale. Les autorités rappellent régulièrement que certaines cavités restent réservées aux personnes expérimentées en raison des risques liés aux passages étroits et aux conditions souterraines changeantes. Une transition toute trouvée pour vous parler de la météo de mardi, jour de fête des Philippes, avec du grand soleil et 31 degrés donc pour les moyennes maximales. Voilà ce qui est au programme de la météo de mardi.
1: C'est par une cérémonie en hommage aux victimes du nazisme que s'est achevé ce lundi à Brno, en Moravie, le congrès des Allemands des Sudètes, premier rassemblement du genre à s'être tenu sur le sol tchèque. 5 jours durant, et malgré des manifestations d'opposants et de nationalistes tchèques, des descendants des plus de 2 millions de personnes issues de la minorité germanophone qui ont été exclus de l'ancienne Tchécoslovaquie ont célébré le rapprochement avec les Tchèques, un moment que Markus Söder, le ministre président de Bavière, a même qualifié d'historique.
2: Nazdraví, prost.
1: Nazdraví en tchèque, prost en allemand, comme Bernd Posselt, chef de l'association des Allemands des Sudètes, dont le congrès annuel, pour la première fois depuis la fin de la guerre, s'est tenu en dehors de l'Allemagne. Allemands et Tchèques réunis à Brno ont souvent trinqué au nom de l'amitié difficilement restaurée entre anciens compatriotes devenus voisins après la Deuxième Guerre mondiale. Des voisins qui longtemps se sont d'abord profondément haïs avant de se regarder essentiellement en chiens de faïence, puis d'apprendre malgré tout au fil du temps à mieux se connaître pour finalement entretenir une relation plus saine et normale dans l'Europe du XXIe siècle. Un peu plus de 80 ans après l'expulsion de plus de 2 millions de personnes issues de la minorité germanophone qui vivaient dans les régions limitrophes de l'ancienne Tchécoslovaquie, la capitale de la Moravie, Brno donc, a été le théâtre tout au long du week-end écoulé d'un rassemblement que beaucoup de ses participants ont qualifié d'historique. Les Allemands des Sudètes, plus concrètement quelques derniers survivants des événements tragiques de 1945 et 1946 et leurs descendants, étaient donc de retour en République tchèque, pays d'origine de leurs ancêtres, et c'était indéniablement pour la bonne cause, comme s'en est félicité le ministre allemand de l'Intérieur, Alexander Dobrindt, présent à Brno samedi. J'ai rencontré ici des gens de tout âge, mais surtout beaucoup de jeunes, pour qui la réconciliation est tout simplement la priorité. Il ne faut certes pas ignorer les autres aspects qui ont entouré ce congrès, notamment les manifestations, mais il ne faut pas non plus les placer au centre du débat politique. Si le président tchèque Petr

0: Pavel et son homologue allemand, Frank-Walter Steinmeier, ont eux aussi salué le chemin parcouru par les deux pays sur la voie de la compréhension, du respect et du partenariat depuis la fin de la guerre, en publiant une déclaration commune dès vendredi dernier pour l'ouverture du congrès. La tenue de celui-ci sur le sol tchèque, en marge d'un festival local appelé Meeting Brno, n'a cependant pas non plus plu à tout le monde. Mobilisant quelques milliers d'opposants, plusieurs manifestations se sont ainsi également tenues parallèlement au congrès. Le principal incident aura été samedi matin la découverte de croix gammées peintes pendant la nuit sur le mémorial de Porojelice. Porojelice, point de départ de la traditionnelle marche de réconciliation menant jusqu'à Brno. Une marche de la réconciliation à laquelle ont cette année également participé quelques Allemands, comme Catherine, dame d'une cinquantaine d'années.
1: Nous avons une histoire commune et nous, personnellement, faisons partie de ceux sur qui l'on compte pour que nous ayons aussi un futur commun au sein de l'Europe. Nous savons parfaitement tout le mal et tous les torts que le nationalisme a pu causer et peut encore causer, et c'est précisément la raison pour laquelle nous sommes ici aujourd'hui.
0: En plus donc d'ouvrir un nouveau chapitre de l'histoire des relations tchéco-allemandes, comme s'en est félicité le vice-président de l'Association des Allemands des Sudètes, Stephen Hörtler, dimanche, lors de la Grande Assemblée qui constitue traditionnellement le point d'orgue du Congrès. Cet événement à Brno a aussi confirmé que le temps avait fait et continuait de faire son œuvre. Preuve supplémentaire de ce rapprochement, si besoin encore en était, ce lundi, avant de quitter la Moravie, Bernd Posselt a même évoqué l'idée que ce congrès des Allemands des Sudètes pourrait à l'avenir être organisé alternativement en Bavière et en République tchèque. Une perspective que ne verrait pas d'un mauvais œil non plus Jan Grolich, le président chrétien-démocrate de la région de Moravie du Sud. J'ai entendu dire cela et compte tenu de la façon dont les choses se sont déroulées tout au long du week-end, je pense même pouvoir dire qu'il s'agit d'une évolution naturelle. Nous ne voulons pas refaire ou réécrire l'histoire, mais montrer la véritable force de la vérité et de l'amour qui mène à la réconciliation, à l'amitié et à la liberté. Les protestations ont été marginales, ce qui démontre de très belle manière le chemin que nous avons parcouru en tant que société. Nous avons dépassé ce sujet et j'en suis extrêmement heureux. Au cœur du forum Globsec de Prague, où se sont croisés en fin de semaine dernière chefs d'État et de la diplomatie, stratèges militaires, industriels de la défense et autres experts de la sécurité internationale, l'Ukraine occupe bien évidemment une place particulière, celle d'un pays acteur central de la sécurité européenne. Entre appel à un soutien accru, coopération technologique et conviction que l'avenir du continent se joue aussi sur le front ukrainien, entretien avec Irina Krasnostan, directrice de programme de l'ONG International Center for Ukrainian Victory, ou en français Centre international pour la victoire ukrainienne, une ONG qui plaide à l'échelle internationale pour tout ce dont l'Ukraine a besoin afin de gagner la guerre contre la Russie. Irina Krasnostan, répond aux questions d'Alexis Rosenzweig.
2: Je m'appelle Irina Krasnostan, je suis ukrainienne et je suis directrice du programme dans le Centre international de la victoire ukrainienne. C'est une ONG ukrainienne qui fait de l'advocacy pour l'Ukraine.
3: C'est important pour vous d'être ici à Prague au forum Globsec?
2: Oui, c'est très important. Ça fait déjà la troisième année qu'on y participe. On organise aussi pendant le forum notre session. Ça va toucher sur les leçons que l'Ukraine et l'armée ukrainienne apportent à l'Europe. Parce que l'image de l'Ukraine se change maintenant, parce que d'abord on considérait l'Ukraine juste comme un pays qui reçoit l'aide internationale, mais maintenant, surtout avec les événements dans le Middle East, oui, dans le Moyen-Orient, ça change beaucoup et il y a vraiment déjà la perception de l'Ukraine comme un contributeur de la sécurité, donc c'est ce qu'on essaie aussi de promouvoir. Et c'est important parce qu'il y a autant de gens, des gens qui prennent des décisions, donc des politiciens, des experts et tout ça, plus de 2000 personnes quand même ici. Donc c'est important, on passe le temps à parler aux gens dans les sessions et puis dans notre session aussi.
3: Vous n'êtes pas toute seule, vous avez des collègues à côté de vous, dont un collègue qui est en uniforme, qui, si je ne me trompe pas, est militaire lui-même.
2: Oui, il est militaire et il fait partie de l'armée ukrainienne et il va parler dans notre session aujourd'hui comment les technologies changent la manière de que la guerre... comment la guerre change avec les technologies, parce que lui, son travail est beaucoup lié à robotisation et tout ça.
3: C'est un enjeu très important et d'ailleurs c'est ce qui a amené l'Ukraine à aider d'autres pays, notamment au Moyen-Orient, le savoir-faire, le développement de technologies. On parle évidemment de drones, mais pas seulement.
2: Oui, absolument, absolument. Et puis donc, on essaie aussi d'utiliser ce moment parce que c'est important pour nous, non seulement de partager ces leçons, mais aussi de trouver comment on peut travailler ensemble, parce que quand même, on a besoin vraiment de nos partenaires européens. Et nous, nous sommes de l'opinion que seulement ensemble, on peut vraiment faire face à la Russie.
3: L'intitulé de votre organisation est important parce que c'est pour la victoire ukrainienne. Certains réclament la paix, d'autres font valoir que seule une victoire de l'Ukraine peut apporter des résultats face à la Russie de Poutine.
2: Oui, nous... on a une opinion particulière parce que et je sais que pour certains Européens c'est difficile à comprendre, mais à notre avis c'est que la victoire et que la défaite de la Russie, et surtout dans le meilleur scénario, c'est en fait la dissolution de la Russie qui peut vraiment amener le paix pour l'Europe et pour le continent.
3: Parce dissolution, que, ça veut dire quoi?
2: Que la Russie
3: s'effondre.
2: Oui, c'est ça, parce que vous voyez, même la Russie aujourd'hui, c'est un pays faible. L'économie est dans un état assez difficile, mais quand même, vu que c'est un pays autoritaire et que Poutine peut quand même promouvoir les décisions qu'il veut, ils peuvent continuer à mener cette guerre contre nous, contre l'Ukraine, mais aussi tous les moyens hybrides contre l'Europe. Donc, on peut dire que la menace de la Russie va seulement diminuer et va seulement disparaître quand la Russie, comme empire, va cesser d'être là.
3: Qu'est-ce que c'est comme sentiment d'être là, plus de 4 ans après l'invasion à grande échelle? Je pensais à votre collègue soldat qui est ici. Est-ce que ça devient compliqué de convaincre les partenaires qu'il faut continuer? Est-ce que ici à Prague, il y a une oreille attentive des Tchèques? Alors longtemps, ils ont été parmi les pays qui soutenaient le plus l'Ukraine. Est-ce que ça change?
2: Oui, en Tchéquie, ça change, malheureusement. On le voit et on le sent. Mais bien sûr, la population, on est en train de rencontrer pas mal de gens qui sont toujours qui supportent beaucoup l'Ukraine, toujours. Mais on sait que la position officielle est changée et on sent ça. Mais bien sûr qu'on est ici au forum, c'est quand même un peu différent. C'est pas vraiment l'atmosphère tchèque, et ici je sens en fait pas mal de support. Je vais même dire qu'il y a Si je compare avec l'année dernière et cette année-là, je sens qu'il y a beaucoup plus d'émotions positives parce qu'on voit que la Russie dégrade dans beaucoup de sens. On voit des moments positifs, des dynamiques positives de côté ukrainien. Donc je vois, il y a aussi, il ne faut pas oublier qu'il y a quand même un grand... paquet de support 10 milliards qui finalement a été adopté et on n'a pas même maintenant de la position de veto de la part de Hongrie, donc il y a quand même un moment positif et j'ai entendu parler presque dans chaque session de l'Ukraine, de support, donc mais il faut quand même ne pas oublier que le mot ça ne suffit pas, donc il faut quand même que les mots seront suivis par les actions.
3: Suivis par les actes, évidemment. Avec quoi est-ce que vous voulez repartir en Ukraine ? Est-ce qu'il y a des objectifs précis de votre côté ?
2: Oui, en fait, on essaye de trouver les moyens de améliorer aussi la coopération entre les entités ukrainiennes et européennes. On voit il y a beaucoup d'intérêts, comme on a discuté, dans les technologies et de défense, mais ça ne suffit pas encore. Donc on espère qu'il y aura une compréhension un peu plus élevée de ce qui se passe, comment les technologies changent, et puis plus d'intérêt de coproduction et tout ça.
3: Comment votre vie personnelle a changé en un peu plus de 4 ans, si je peux me permettre une question personnelle pour terminer ?
2: Oui, ma vie est maintenant partagée entre plutôt, même pas seulement deux pays. Je passe pas mal de temps à Varsovie parce que la guerre m'a amenée là-bas. Je suis aussi à Kiev. Je passe mon temps dans les conférences et forums, des rencontres dans des capitales européennes. C'est aussi un peu difficile parce que les trajets, si on parle de l'Ukraine, c'est les trajets de longue durée, 20 heures ou des choses comme ça.
3: En train ou en bus ?
2: En train ou en bus. Et donc, c'est un peu difficile, mais c'est toujours, on pense toujours à tous ces gens qui battent sur le front et les conditions dans lesquelles ils sont. Donc, on est toujours quand même motivé. On est fatigué, c'est vrai aussi. Et surtout les gens qui passent tout leur temps en Ukraine, quand il y a les attaques, il y a les nuits qu'on ne dort pas et tout ça. Donc, on est fatigué, mais on continue parce qu'on n'a pas, d'autre choix.
0: Le goulash, la svitchkova ou même les chlebichki, autant de plats emblématiques de la cuisine tchèque dont la prononciation peut impressionner les Français. Mais derrière ces spécialités se cache surtout une cuisine dans laquelle la viande occupe une place centrale. Après que pourtant, plusieurs restaurants proposent aujourd'hui des alternatives végétariennes et véganes aux recettes traditionnelles. Inès Cuvillier nous en dit plus.
1: Une étude datant de 2022 indique que 7% de la population serait végétarienne en Tchéquie, une part qui augmente régulièrement. En comparaison, en France, cette proportion dépasse à peine les 3%. En revanche, près d'un quart des Tchèques se définissent comme flexitariens. Végétarisme, véganisme ou encore flexitarisme, ces termes prêtent parfois à confusion. Il existe en réalité plusieurs degrés dans la réduction de la consommation de produits d'origine animale. Si le flexitarisme consiste à réduire fortement cette consommation en privilégiant des produits de qualité et consommés plus occasionnellement, le végétarisme, lui, exclut la consommation de viande, de fruits de mer et de poissons, tandis que le végétalisme va plus loin, encore en supprimant tous les produits d'origine animale, tels que les œufs, le lait ou encore le miel. Enfin, le véganisme dépasse l'alimentation. Il s'agit d'un mode de vie qui condamne toute forme d'exploitation animale. Au-delà de ces distinctions, l'idée centrale reste souvent la même : consommer moins de produits d'origine animale, chacun à son rythme. Mais en voyage, une frustration revient souvent. Comment découvrir la gastronomie locale quand les spécialités traditionnelles sont presque toutes à base de viande? Une question à laquelle certains restaurants à Prague tentent justement de répondre. Dans le quartier de Žižkov, le restaurant Sromadžistie revisite ainsi plusieurs classiques tchèques en version vegan. Nick, l'un des propriétaires, nous raconte.
4: À l'origine, l'idée était d'ouvrir un bar et d'y servir principalement des bières et quelques plats véganes, puisqu'étant moi-même végane, je me voyais évidemment mal proposer de la viande. Mais au fur et à mesure, les clients ont commencé à venir davantage pour la nourriture que pour les bières. C'est alors devenu un restaurant. Sromadžistie est désormais un restaurant traditionnel, comme un pub old school tchèque, mais avec un petit twist, puisque l'on sert des plats traditionnels tchèques, mais en version vegan.
1: Le restaurant étant ouvert uniquement les vendredis et samedis soirs, il faut savoir patienter jusqu'au week-end. Mais l'expérience confirme que cela vaut la peine d'attendre. Derrière une porte qui ressemble davantage à l'entrée d'une maison qu'à celle d'un restaurant, on découvre un lieu chaleureux, aux grandes tables en bois, aux comptoirs à l'ancienne et à l'atmosphère presque souterraine. Une réelle immersion dans une ambiance tchèque. Reste néanmoins la grande question, vegan et tradition tchèque, est-ce vraiment compatible? C'est le défi que Nick et Iveta ont décidé de relever à l'ouverture de leur restaurant. Bien qu'il se soit incontestablement démocratisé ces dernières années, le mode de vie vegan ne fait toujours pas l'unanimité.
5: Les anciens propriétaires avaient déjà un concept assez similaire, sauf que les plats n'étaient pas vegan, c'était un restaurant old school traditionnel. Quand les anciens clients sont venus manger ici, beaucoup d'entre eux étaient sceptiques. Certains nous disaient même que le restaurant ne pourrait jamais fonctionner sans viande et que nos plats ne pouvaient pas être considérés comme de la véritable cuisine traditionnelle. Ils n'étaient pas très contents.
4: Quand quelqu'un arrive avec un avis négatif sur la nourriture végane, puis goûte nos plats et les adore, eh bien c'est très gratifiant entendre ces personnes dire qu'elles sont surprises, mais que la cuisine végane peut donc être délicieuse, ça nous fait vraiment plaisir.
1: Végane et traditionnelle, c'est tout ce que le peuple demande. Nick nous dévoile les best-sellers de son restaurant, la Svitchkova, un plat en sauce à base de viande de bœuf, et le goulash. Même s'il est aujourd'hui considéré comme un grand classique de la cuisine tchèque, le goulash n'est pas originaire de Tchéquie. Le plat a été largement adopté en Europe centrale, et chaque pays en a développé sa propre version. Le goulash tchèque est traditionnellement préparé, avec du bœuf, des oignons, du piment et parfois de la bière. C'est un plat en sauce servi avec des knödel, ces quenelles typiques, elles aussi, de la cuisine tchèque. À l'origine, il s'agissait d'un ragoût pratique, souvent préparé avec de la viande séchée, facile à conserver et à transporter. Ainsi, si le goulash est traditionnellement à base de viande, ce n'est pas uniquement une question de goût, mais le résultat d'un contexte historique. Aujourd'hui, les versions végétariennes reprennent les fondamentaux du plat, une cuisson lente, une sauce épaisse, relevée au piment. Plus qu'un ingrédient, c'est une technique, un héritage culinaire qui définissent la recette.
4: Notre version vegan est très proche de la recette tchèque originelle. On entend souvent dire que la Tchéquie est le pays où les légumes ont été oubliés, et c'est en effet une cuisine riche en viande. Mais par exemple, dans le goulash, ce qui donne le goût, c'est la sauce. Ainsi, il suffit de remplacer la viande par une alternative végétale de manière à garder le goût d'origine.
1: Carte concise, service efficace, pierre pression, ce restaurant reprend les codes du pub tchèque traditionnel. Le goulash vegan y occupe une place centrale, servi généreusement dans une ambiance conviviale rappelant les tavernes d'autrefois. Le restaurant montre qu'une cuisine tchèque traditionnelle peut exister sans viande, en conservant ses riches sauces, ses épices et ses longues cuissons. Pour Nick, c'est aussi une façon d'ouvrir cette gastronomie au plus grand nombre.
4: Je ne suis pas tchèque, je suis australien, mais Iveta est tchèque et j'ai adoré quand elle cuisinait les plats traditionnels tchèques à la maison. J'ai été séduit par la puissance des goûts et on a voulu donner la chance aux personnes qui ne mangent pas de viande ou qui sont véganes de goûter à la riche cuisine tchèque.
1: Au fil des années, le restaurant a vu défiler une clientèle de plus en plus variée. Des véganes convaincus, bien sûr, mais aussi des touristes curieux, des habitants du quartier ou encore des clients initialement sceptiques.
5: Notre ancienne employée est venue manger ici avec ses amis. Aucune d'entre elles n'était végane, mais toutes étaient intriguées par le concept de notre restaurant. Elles nous ont confié que si quelqu'un leur cuisinait des repas comme ceux qu'elles ont mangés ici, elles envisageraient de devenir véganes.
1: Preuve qu'à Prague, la cuisine traditionnelle tchèque peut aussi se réinventer sans perdre son identité.
0: Voilà, c'est ainsi que s'achève pour ce lundi le programme préparé par l'équipe de la rédaction francophone de Radio Prague International. Merci de votre attention et de votre fidélité à nos émissions et à très bientôt de nouveau avec l'actualité tchèque en français et Radio Prague International dans vos oreilles. Ahoy !

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2: Et vous avez bien raison, Dobrý den, bonjour à toutes et à tous, merci de votre fidélité à notre antenne. Au programme aujourd'hui, le gouvernement tchèque qui veut durcir les conditions de séjour des réfugiés ukrainiens dans le pays. Ce sera en tout début d'émission avant d'évoquer la rénovation, les travaux de rénovation au cœur des jardins royaux du château de Prague, du Belvédère, également appelé le pavillon royal d'été. Et puis en deuxième partie, on entendra la réalisatrice Ruth Zilbermann qui avait accordé un entretien à Radio Prague International à l'occasion de la sortie de son documentaire sur le procès Slansky. Très bonne écoute à toutes et à tous. On fait le point tout de suite sur l'actualité en compagnie de Guillaume Narguet.
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3: Bonjour à toutes et à tous, on commence avec de la politique. La Commission européenne n'est toujours pas satisfaite de la réponse des autorités tchèques concernant les mesures prises par le pays pour prévenir le conflit d'intérêts du Premier ministre Andrej Babiš. Selon une nouvelle lettre adressée à Prague le 20 mai dernier, le représentant de la Commission en charge du dossier réclame notamment une analyse juridique du fonds fiduciaire privé dans lequel Andrej Babiš a placé les actions de sa holding Agrofert, et ce de manière à pouvoir être nommé Premier ministre. Bruxelles exige également d'avoir l'assurance que les autres entreprises appartenant à Andrej Babiš, des entreprises qui sont restées en dehors de ce fonds fiduciaire, n'ont pas bénéficié d'argent public. Une première lettre de la Commission demandant des précisions avait déjà été adressée aux autorités tchèques en février dernier. Et la réponse de celle-ci, je cite, « ne répond pas entièrement aux demandes formulées », a indiqué Hugo Sobral, directeur général adjoint de la politique régionale et urbaine à la Commission européenne. Par ailleurs, la Commission européenne souligne que tant que le conflit d'intérêts n'aura pas été résolu de manière définitive, la République tchèque ne doit formuler auprès de l'Union européenne aucune demande de versement de subventions pour des entreprises liées à Andrej Babiš. Le ministère russe des Affaires étrangères convoquera prochainement l'ambassadeur tchèque à Moscou suite à l'arrestation d'Hilarion, métropolite de l'Église orthodoxe russe en République tchèque. La Russie considère cette arrestation comme une provocation orchestrée, a fait savoir ce mardi la porte-parole du ministère. Ancien bras droit du patriarche Kirill, Hilarion, né Grigori Alfeyev, a été arrêté dimanche dernier à Karlovy Vary, en Bohême de l'Ouest, où il officie depuis 2024. Trois petits sachets contenant une substance blanche inconnue ont été découverts dans le coffre de la voiture qu'il conduisait au moment de son interpellation, a fait savoir la police de Bohême centrale. Hilarion, rappelons-le, est dans le viseur des autorités tchèques depuis déjà plusieurs mois. Le précédent gouvernement de Petr Fiala s'étant déjà inquiété en fin d'année dernière de ses liens supposés avec le service de renseignement russe. Dérobée de son reliquaire en verre où elle était jusque-là exposée le 12 mai dernier, coulée dans le béton par son voleur puis finalement retrouvée par la police quelques jours plus tard et actuellement en cours de restauration, le crâne de Sainte Zdislava ne sera de nouveau exposé dans la basilique de Jablonné v Pod Ještědí en Bohême du Nord que lors du traditionnel pèlerinage prévu ce samedi 30 mai. C'est ce qu'a fait savoir l'archevêque

0: du territoire avec des températures qui varieront entre 23 degrés dans le nord de la Bohême, 29 à Prague et 32 degrés à Brno et dans le sud de la Moravie.
1: Le Premier ministre tchèque Andrej Babiš a annoncé lundi l'approbation par son gouvernement du projet de loi préparé par le ministre de l'Intérieur visant à durcir les conditions de la protection temporaire accordée aux réfugiés ukrainiens. Selon ce texte, les bénéficiaires de la protection temporaire, en très large majorité des réfugiés d'Ukraine qui demandent une aide humanitaire, devront être salariés, indépendants ou inscrits auprès des services de l'emploi. Les personnes concernées devront également résider sur le territoire tchèque au moins 16 jours par mois pour lequel l'aide est versée. Ces conditions ne concerneront ni les enfants, ni les étudiants, ni les personnes âgées. Plus de 386 000 personnes bénéficiant de la protection temporaire étaient enregistrées en Tchéquie la semaine dernière. Nous durcissons les conditions d'octroi de la protection temporaire conformément à ce qui figure dans le programme de notre gouvernement. C'est ce qu'a déclaré le Premier ministre Andrej Babiš après le Conseil des ministres de lundi. Selon le ministre de l'Intérieur Lubomír Metnar, cette réforme répond à l'expérience acquise ces dernières années ainsi qu'à la situation sécuritaire actuelle en Europe. L'objectif est, selon lui, d'établir des règles claires pour le séjour des étrangers en Tchéquie et de disposer d'outils contre les abus du système. L'instauration d'une durée minimale de présence physique en Tchéquie vise notamment à empêcher d'éventuels abus des aides humanitaires. Plus d'informations et plus de détails sur le sujet, c'est sur notre site français.radio.cz. Côté tourisme, au cœur des jardins royaux du château de Prague, le belvédère, également appelé pavillon royal d'été ou belvédère de la reine Anne, fait actuellement l'objet d'importants travaux de restauration prévus pour durer 2 ans afin de lui rendre son lustre d'antan. Des détails, c'est avec Anna Kubishta.
2: Construit à partir de 1538 à la demande de l'empereur Ferdinand Ier pour son épouse Anne Jaguelon, le bâtiment a été conçu par l'architecte italien Paolo della Stella, à qui l'on doit également la transformation du château de Brandisna de la Bohême mise au goût du jour. Témoignage de l'importante présence d'architectes italiens en pays tchèque à l'époque de la Renaissance, sa silhouette élégante, ses arcades raffinées et son célèbre toit en cuivre en forme de coque inversée en font depuis des siècles l'un des symboles des abords du château de Prague. Il abrite notamment une salle du jeu de paume, rappelant que le bâtiment avait avant tout un caractère récréatif pour la noblesse. Les travaux actuels lancés par l'administration du château dans le belvédère concernent aussi bien l'extérieur que les espaces intérieurs. Les restaurateurs vont notamment intervenir sur les façades, les fenêtres, les volets et les éléments de pierre sculptée, ainsi que la galerie à arcades, comme le décrit Barbara Ferret, directrice du département de préparation et de réalisation des constructions de l'administration du château de Prague.
3: Nous allons principalement nous consacrer à la restauration des éléments en pierre. Nous porterons surtout notre attention au nettoyage des dommages laissés par les intempéries ainsi qu'à la réparation du grès. Le retour des couleurs d'origine me réjouit particulièrement. Notons que nous connaissons tout ce pavillon d'été ainsi que les salles du rez-de-chaussée dans les tons blancs. Mais nos études ont révélé la présence d'enduits d'origine de la Renaissance que nous allons désormais restaurer. Nous allons donc redonner au plafond ses couleurs initiales.
2: Pour Barbara Ferret, cette redécouverte permet de mieux comprendre l'apparence du belvédère au XVIe siècle. Les restaurateurs vont donc désormais s'efforcer de restituer ces teintes historiques, notamment dans les salles basses et sur le plafond du grand salon de danse. Le chantier comprend également une modernisation discrète des infrastructures techniques. Les systèmes de chauffage, les réseaux d'eau et certaines installations intérieures sont remplacés afin d'assurer une meilleure conservation du bâtiment sans altérer son caractère historique authentique. De nouveaux éclairages adaptés aux expositions seront aussi installés, tandis que les lustres historiques seront restaurés plutôt que remplacés. Le coût total de cette rénovation est estimé à environ 100 millions de couronnes. Malgré l'ampleur des travaux, l'usage du belvédère ne changera pas vraiment. Le pavillon continuera d'accueillir des expositions temporaires et des événements culturels à taille humaine, comme le détaille Pavel Vernánek, directeur de l'administration du château de Prague.
3: Le bâtiment fonctionnera uniquement de manière saisonnière et accueillera plutôt des événements intimistes ainsi que des expositions ne nécessaires.

0: nécessitant pas des dispositifs complexes de contrôle climatique. Le belvédère est le plus important exemple d'architecture de la Renaissance italienne en dehors du territoire italien. C'est pourquoi nous voulons lui consacrer le plus grand soin en termes de restauration et nous ne voulons pas le mettre en danger en organisant des événements nécessitant des installations climatiques exigeantes, comme la climatisation et autres dispositifs de ce type.
1: Cette restauration s'inscrit dans un programme plus large de préservation du patrimoine du site du château de Prague qui attire chaque année plus de 9 millions de visiteurs, essentiellement des touristes étrangers, dont 2,7 millions qui achètent des billets pour les visites payantes. Les autorités tchèques considèrent tous les travaux entrepris comme essentiels à la fois pour transmettre aux générations futures l'un des ensembles historiques les plus emblématiques d'Europe centrale, mais aussi pour continuer d'attirer les visiteurs dans ces lieux historiques. Avec ce ravalement complet, le belvédère devrait retrouver une partie de l'éclat qu'il possédait à l'époque des souverains de la Renaissance. Une fois les échafaudages et les bâches retirées dans 2 ans, Pragoises et touristes pourront ainsi redécouvrir un bâtiment connu mais plus proche en apparence de ce que les habitants de la capitale pouvaient admirer au XVIe siècle.
2: La suite du programme francophone de Radio Prague International, c'est avec le procès Prague 1952, le titre du documentaire réalisé par Ruth Zilbermann il y a environ 5 ans, à partir d'archives retrouvées par hasard en 2018 dans un entrepôt de la banlieue de Prague, des bobines de films d'une valeur historique et inestimable qui ont servi de point de départ à la documentariste partie à la rencontre des descendants des 3 condamnés de ce tristement célèbre procès. En 2021, Ruth Zilbermann avait répondu à nos questions.
3: Bonjour Ruth Zilbermann.
4: Bonjour.
3: Comment est-ce que vous avez entendu parler de cette découverte exceptionnelle des archives retrouvées par hasard dans la proche banlieue de Prague ?
4: Écoutez, tout simplement en lisant le journal. C'est vrai que dès que je lis quelque chose dans le journal français qui arrive de la République tchèque, j'y porte un œil très intrigué. Donc aucune information ne m'échappe, je peux dire. Et en fait, pour vous dire la vérité, j'ai vu passer l'information de cette découverte très exceptionnelle. Et puis je me suis dit non, je vais pas commencer à aller voir là-dedans, c'est bon. Et puis en fait, tout simplement quelques mois plus tard, un producteur assez malin m'a dit mais est-ce que tu as vu passer cette information ? J'ai dit oui. Et il m'a dit écoute, ça serait quand même bien d'en faire un film. Et là, j'ai pas pu résister à cette demande en fait. Donc, j'ai c'est vrai que cette information m'avait beaucoup frappée.
3: Elles sont exceptionnelles, ces images, par leur contenu évidemment, mais par leur qualité aussi. Incroyable, le son, l'image, parfait.
4: Ah oui, c'est magnifique. Je dois dire que j'ai travaillé, en fait, pour vous dire la vérité, j'ai travaillé pendant... D'abord, je les ai découvertes évidemment aux Archives nationales et je tiens vraiment à souligner l'accueil et le travail remarquable des équipes des Archives nationales, en l'occurrence Émilie Benichova. Et c'est vrai que moi j'ai travaillé comme on travaille souvent, vous savez, avec des archives compressées. Le montage s'est fait avec des archives compressées. Et c'est qu'à la fin du film que j'ai vraiment récupéré toutes les archives en 4K. Et que c'était comme une redécouverte de ces archives. Elles sont absolument stupéfiantes en termes de qualité, au-delà même de leur contenu. Mais c'est pas simplement formel, c'est vrai que la qualité exceptionnelle de ces archives et de leur restauration donne encore plus évidemment un sentiment d'immersion et accentue évidemment l'effet qu'elles peuvent produire.
3: Combien d'heures avez-vous visionné et qu'avez-vous perçu ? Je suppose que vous le dites d'ailleurs dans le film que vous cherchez des signes de torture chez tous ces accusés. Qu'est-ce que vous avez pu voir, déceler ?
4: Alors, je cherchais pas tant des signes de torture, en fait. Bon, alors, comme vous le savez, je ne suis pas tchécophone. Mon apprentissage du tchèque, malheureusement, n'a pas été très concluant. Donc, c'est vrai que j'ai déruché, que j'ai regardé toutes ces archives, toujours avec à la fois une traductrice à côté de moi ou avec des traductions qui avaient été faites du procès. Donc, ce qui était un petit peu particulier, mais aussi le fait, en fait, de ne pas parler tchèque et donc d'être extrêmement, au départ, très sensible finalement au visage tout simplement des accusés, à leur expression, donnait, je pense, a donné aussi une sorte de petit décalage où j'étais extrêmement sensible tout simplement à ce qui ne passait pas dans la récitation, dans le langage, mais tout simplement à des soupirs, à des répétitions, à des absences. Et je pense que c'était intéressant finalement, enfin que ma non-maîtrise du tchèque, paradoxalement, était assez intéressante dans le premier visionnage que j'ai pu faire de ces archives. Et c'est vrai que j'étais très attentive à tout ce qui pouvait finalement être à côté de cette pièce de théâtre que constituait ce procès, ce qui était le micro-déraillement en fait. Oui, c'est vrai et c'est quelque chose que j'ai tenté de reproduire finalement dans le film parce que en fait, en réalité, quand on évidemment, pour des Tchèques qui connaissent bien l'histoire de leur pays, ces archives, elles ont tout de suite un potentiel dramatique et immédiat. Mais pour des gens qui sont moins informés de des procès des années 50, etc., par exemple pour des Français ou pour des Allemands, c'est vrai qu'il y a quelque chose d'extrêmement monocorde, répétitif. Elles sont pas spectaculaires, ces archives, au fond. Et c'est que il faut attirer le regard sur justement les restes d'humanité qui sont en état de latence en fait dans ces images.
3: Dans ces mini déraillements dont vous parlez, il y a notamment des trous de mémoire dans ces dialogues que les accusés ont dû apprendre par cœur. Un qui m'a marqué, c'est celui de Rudolf Slansky et un des procureurs fait office de souffleur en fait.
4: Oui, absolument. Oui, et puis ça arrive à un certain nombre d'accusés. Mais en fait, vous savez, le cheminement du film tel que j'ai essayé de le construire, c'est que ces archives, je les présente assez rapidement, en fait, évidemment. Et en fait, tout le mouvement du film est en quelque sorte à la fois de rétablir un petit peu le contexte dans lequel, évidemment, ce procès a pu avoir lieu. Mais c'est aussi pour que, quand on arrive à la séquence du procès, c'est-à-dire que quand on voit ces images, et je pense à Slansky, mais je pense aussi évidemment à cette séquence, enfin à ce moment très qui moi continue à me bouleverser de Margolius, des derniers mots de Rudolf Margolius pendant le procès, que ces archives qui ont l'air anodines, je dirais, que tout à coup toute leur violence et leur caractère presque irregardable en fait quand on y pense. En fait, elles sont irregardables, pratiquement, ces archives. On n'y voit pas des gens qui se font tuer sur le champ, on n'y voit pas des massacres, mais elles sont d'une violence telle que pour moi, elles sont irregardables. Et c'est tout le processus du film que l'on comprenne à quel point, qu'on comprenne la violence qu'elles produisent, en fait. De quelle violence elles sont faites.
3: Et c'est ce que dit le fils de Rudolf Margolius dans le film, Ivan Margolius, que lui ne peut pas les regarder, ne veut pas les regarder.
4: Absolument. Et d'ailleurs, je dois dire que c'était quand j'ai contacté, que ce soit Ivan Margolius, les enfants d'Arthur London ou Marta Slanska, peu avaient regardé l'entièreté des archives. Certains, par exemple, Michel London avait regardé l'entièreté des archives, mais Ivan Margolius ne s'était refusé à le faire. Et c'est vrai que c'était compliqué pour moi parce que je me disais, mais il y a un moment où il va être obligé de le faire, il va regarder le film. Et j'ai été très frappée, en fait, par le fait qu'il voulait pas regarder ses archives. Il était hors de question, par exemple, de les commenter avec lui, de les regarder avec lui. Elles sont incandescentes, en fait, ces archives.
3: Avez-vous contacté d'autres descendants?
4: Oui, alors j'ai contacté Hanna Frejkova, qui est une femme très exceptionnelle et puis qui a écrit aussi une très belle pièce que j'ai été voir à Prague, où elle ne parle pas tant du procès finalement que de cette sorte de conséquences évidemment du procès sur sa famille, sur elle-même. Et puis finalement, le cas de Hanna Frejkova, dont le frère, comme vous le savez peut-être, qui était un jeune homme à l'époque hein, et qui vit maintenant aux États-Unis, a écrit cette lettre, a été contraint d'écrire cette lettre terrible sur son père. Je pense que c'était quelque chose de tellement fort et de tellement à part que
3: j'ai préféré finalement ne pas me... Pour nos auditeurs, je rappelle que cette lettre, c'est une lettre du fils demandant la condamnation à mort de son père. Terrible.
4: Voilà. Donc j'ai voilà, je me suis dit que finalement c'était encore quelque chose à part et qu'il aurait à la limite fallu lui consacrer un film en entier. Voilà, j'ai contacté Hanna Trajkova. Pour vous dire la vérité, au départ, j'ai regardé évidemment. Je sais que les fils de Karel, de Schling, de Otto Schling, enfin en tout cas l'un d'entre eux, à mon avis, est encore vivant. Il y avait un autre accusé qui m'intéressait beaucoup, qui était Otto Katz, alias André Simone. Et donc j'ai commencé à faire des recherches, enfin beaucoup de recherches. Bon, même si lui, sa fille était née dans les années 20 en Allemagne, donc il y avait peu de chances qu'elle soit. D'abord, elle vivait même pas en République Tchèque, enfin en Tchécoslovaquie à l'époque. Bref, tout ça pour vous dire que oui, j'ai cherché à contacter d'autres enfants et puis rapidement, malgré tout, je me suis dit qu'il fallait, même dans les limites du film, voilà, qui était 70 minutes, je pouvais pas non plus évoquer tous les accusés, c'était hors de question. Donc mon choix s'est finalement porté sur Marta Slanska, Ivan Margolius et Arthur London. Qui était aussi évidemment, bon, les London, c'était évident parce que L'aveu, comme vous le savez, a été vraiment un film qui a marqué, qui a été très important en France, que ce soit le livre d'ailleurs de Arthur London ou le film de Costa Gavras. Mais aussi, ce qui est intéressant, c'est que c'est vraiment trois manières d'être communiste assez différentes. C'est trois personnes qui sont venues au communisme de façon différente, qui l'ont vécu de façon différente. Donc, je trouvais ça aussi intéressant parce que ça, c'était quelque chose qui était important pour moi, de montrer des trajectoires aussi. De se demander finalement comment ces gens sont venus au communisme.
3: Qui sont tous les trois juifs également, comme la majorité des accusés dans ce procès. C'est d'ailleurs un symbole assez terrible également que ces archives aient été trouvées à Panenské Březany, résidence du protecteur du Reich, du dignitaire nazi Heydrich.
4: Absolument, absolument. Non, c'est complètement fou. Non, ben, l'histoire, parfois, a ces sortes de d'ironies, comme dirait Milan Kundera, qui soulignait, par exemple, voyez que c'est quelque chose qu'on oublie souvent, mais que le coup de Prague, enfin, la fameuse allocution de Gottwald au palais Kinski, ben, c'était le lieu où avait étudié enfant Franz Kafka. Donc, vous voyez, je suis très attentive aux lieux et aux coïncidences dans les lieux. Donc, celle-ci, évidemment, a été assez incroyable.
3: Et à propos de ces lieux, vous avez tourné dans plusieurs endroits, autres endroits symboliques de Prague. Je pense à la prison de Rosigné, Pankrác et d'autres lieux également. Est-ce qu'il y a un lieu pour vous de Prague qui marque cette histoire, qui marque ce XXe siècle?
4: Écoutez, il y en a tellement que là, je ne saurais plus.
3: S'il fallait en choisir un.
4: Non, j'arriverai pas. Mais autant vous dire que les tournages, surtout à la prison de Rosigné, a été très, très, très impressionnant. Là encore, je dois dire que de toute façon, l'accueil qu'on a reçu, que ce soit à Pankrác, à Rosigné, enfin pas, parce que c'était pas simple hein, de tourner là-bas, ont été vraiment assez incroyables. Mais le tournage à Rosigné, c'est quelque chose qui était vraiment très dur. Bon, d'autant plus que de toute façon, c'est une prison qui est encore évidemment en activité, quoi. Même si on n'y commet plus le genre de crime qu'on y commettait à l'époque.
3: Vous dites dans le film qu'il s'agit de la plus grande campagne anti-juive depuis la défaite des nazis. Est-ce qu'en faisant ce film, vous vous êtes demandé pourquoi Prague, pourquoi les soviétiques avaient tenu à organiser cette campagne à Prague? Est-ce que, je me suis moi-même demandé, c'était pour punir l'aide apportée par la Tchécoslovaquie à la création de l'État d'Israël, par exemple?
4: Je ne sais pas si c'est pour punir la Tchécoslovaquie. En tout cas, ce qui est certain, c'est que ça s'inscrit évidemment dans le contexte des rapports entre l'Union soviétique et l'État d'Israël, où, pour le dire extrêmement schématiquement, l'Union soviétique qui avait soutenu la création de l'État d'Israël, et c'est vrai que la Tchécoslovaquie avait été un des pourvoyeurs d'armes, etc. Il y a eu, en espérant peut-être que ce jeune nouvel État serait de son côté, dans le contexte de la guerre froide, l'Union soviétique s'est quand même rapidement aperçue que Israël tendait plutôt de l'autre côté du bloc, et donc il s'agissait aussi évidemment de manifester cette rupture, enfin, et puis de voilà, de montrer les renversements d'alliance, en fait, l'Union soviétique, évidemment, tendant plutôt à soutenir ensuite les pays arabes qu'Israël. Donc, je pense que c'était évidemment une manifestation diplomatique aussi, hein, mais une manifestation diplomatique inscrite dans la guerre froide, mais qui, évidemment, aussi, ça était étayé par un antisémitisme local et puis un antisémitisme des autorités soviétiques dont il n'est même plus besoin de faire l'histoire parce que, évidemment, de façon concomitante au procès de Prague, on sait qu'il y a eu toute la campagne en Union soviétique les blouses blanches, le procès des blouses blanches. Et bon, la mort de Staline a interrompu probablement ce qui aurait pu être, on peut qu'imaginer, mais une déportation massive des Juifs d'Union soviétique. Donc évidemment, c'est en même temps, hein, il se passe des choses en Union soviétique en même temps qu'il s'en passe à Prague. Mais c'est sûr que le fait que la Tchécoslovaquie avait été une plaque tournante comme ça de la guerre d'indépendance, enfin en tout cas de voilà pourvoyeuse d'armes, a probablement joué un grand rôle.
3: Pour revenir à ces archives, ça a été facile de travailler dans ces archives, avec ces archives.
4: Écoutez, oui, c'est-à-dire qu'à partir du moment où finalement j'ai un petit peu regardé tout, où j'avais choisi quels étaient les accusés que j'allais suivre plus spécifiquement, et une fois les barrières de la langue un petit peu dépassées, aussi surmontées. Oui, c'était évidemment. Alors, ça faisait référence à chaque fois. Il faut un tout petit peu connaître comme histoire à la fois des procès, l'histoire du communisme. C'est vrai que c'est des choses à la fois que j'avais quand même un petit savoir préexistant, et puis j'ai beaucoup travaillé hein, sur toute la littérature historique existante, en tout cas celle qui m'était accessible, hein, puisqu'encore une fois, je ne suis pas tchécophone, donc soit la littérature traduite en français, les livres de Karl Kaplan par exemple, qui datent un petit peu, ou d'autres plus récents traduits en anglais. C'était une grosse masse, on va dire, parce que j'ai non seulement travaillé, comme vous en doutez, sur les archives visuelles, mais j'ai aussi fait un gros travail aidé par mon assistante exceptionnelle Catherine Radoza, qui m'a traduit, avec laquelle j'ai beaucoup travaillé, sur les archives papier. Qui sont donc qui sont numérisés pour la plupart et donc j'avais pas besoin d'être tout le temps à Prague pour travailler dessus, et c'est vrai que j'ai beaucoup travaillé aussi sur ces archives-là, sur les dossiers constitués contre les accusés, les dossiers de la police secrète. Ça a été un gros travail aussi, parce que je dois dire que on connaît la méticulosité des services, de la STB, etc. Mais là, c'était des dossiers de 500 pages, enfin de 1500 pages. Enfin, c'était. Je ne vais pas vous dire que je les ai tous lus avec la même attention, mais c'était une énorme immersion aussi dans ces archives-là, dans ces archives papier, dans ces archives écrites.
3: Est-ce que vous avez revu l'aveu depuis avec de nouveaux yeux?
4: Oui, bien sûr. Oui, non, c'est un film finalement qui est assez, d'abord qui est très fort. Et puis, bon, la performance de mon temps est assez incroyable. Je dois dire que encore, j'ai évidemment revu l'aveu, et puis j'ai surtout vu, vous savez, ce petit film de Chris Marker qui a fait un petit film sur le tournage, une sorte de mini making-of sur le tournage de l'aveu, où on voit Arthur London regardant mon temps, donc une sorte de mise en abîme assez étonnante. Et c'est vrai que voir London sur le tournage du film de Gavras, c'est quelque chose qui donne un petit peu le vertige quand même.
2: C'était Ruth Zilberman interrogée sur nos ondes en 2021 à l'occasion de la sortie de son documentaire consacré au procès de Prague, également appelé procès Slansky. Et c'est ainsi que se termine le programme francophone de Radio Prague International, en tout cas pour aujourd'hui. Retrouvez-nous sur tous les réseaux sociaux du genre Blue Sky, X, Facebook, YouTube, j'en passe, et des meilleurs. Et sinon, nous nous retrouvons demain, même heure, même fréquence. Ahoy, naslishenou.

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2: Et vous avez bien raison, Dobrý den, bonjour à toutes et à tous, merci de votre fidélité à notre antenne. Au programme aujourd'hui, le gouvernement tchèque qui veut durcir les conditions de séjour des réfugiés ukrainiens dans le pays. Ce sera en tout début d'émission avant d'évoquer la rénovation, les travaux de rénovation au cœur des jardins royaux du château de Prague, du Belvédère, également appelé le pavillon royal d'été. Et puis en deuxième partie, on entendra la réalisatrice Ruth Zilbermann qui avait accordé un entretien à Radio Prague International à l'occasion de la sortie de son documentaire sur le procès Slansky. Très bonne écoute à toutes et à tous, on fait le point tout de suite sur l'actualité en compagnie de Guillaume Narguet.
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3: Bonjour à toutes et à tous, on commence avec de la politique. La Commission européenne n'est toujours pas satisfaite de la réponse des autorités tchèques concernant les mesures prises par le pays pour prévenir le conflit d'intérêts du Premier ministre Andrej Babiš. Selon une nouvelle lettre adressée à Prague le 20 mai dernier, le représentant de la Commission en charge du dossier réclame notamment une analyse juridique du fonds fiduciaire privé dans lequel Andrej Babiš a placé les actions de sa holding Agrofert, et ce de manière à pouvoir être nommé Premier ministre. Bruxelles exige également d'avoir l'assurance que les autres entreprises appartenant à Andrej Babiš, des entreprises qui sont restées en dehors de ce fonds fiduciaire, n'ont pas bénéficié d'argent public. Une première lettre de la Commission demandant des précisions avait déjà été adressée aux autorités tchèques en février dernier. Et la réponse de celle-ci, je cite, « ne répond pas entièrement aux demandes formulées », a indiqué Hugo Sobral, directeur général adjoint de la politique régionale et urbaine à la Commission européenne. Par ailleurs, la Commission européenne souligne que tant que le conflit d'intérêts n'aura pas été résolu de manière définitive, la République tchèque ne doit formuler auprès de l'Union européenne aucune demande de versement de subventions pour des entreprises liées à Andrej Babiš. Le ministère russe des Affaires étrangères convoquera prochainement l'ambassadeur tchèque à Moscou suite à l'arrestation d'Hilarion, métropolite de l'Église orthodoxe russe en République tchèque. La Russie considère cette arrestation comme une provocation orchestrée, a fait savoir ce mardi la porte-parole du ministère. Ancien bras droit du patriarche Kirill, Hilarion, né Grigori Alfeyev, a été arrêté dimanche dernier à Karlovy Vary, en Bohême de l'Ouest, où il officie depuis 2024. Trois petits sachets contenant une substance blanche inconnue ont été découverts dans le coffre de la voiture qu'il conduisait au moment de son interpellation, a fait savoir la police de Bohême centrale. Hilarion, rappelons-le, est dans le viseur des autorités tchèques depuis déjà plusieurs mois. Le précédent gouvernement de Petr Fiala s'étant déjà inquiété en fin d'année dernière de ses liens supposés avec le service de renseignements russes. Dérobée de son reliquaire en verre, où elle était jusque-là exposée le 12 mai dernier, coulée dans le béton par son voleur, puis finalement retrouvée par la police quelques jours plus tard et actuellement en cours de restauration, le crâne de Sainte Zdislava ne sera de nouveau exposé dans la basilique de Jablonné v Podještědí en Bohême du Nord que lors du traditionnel pèlerinage prévu ce samedi 30 mai. C'est ce qu'a fait savoir l'archevêque de Prague. Alors que Sainte Zdislava est une figure marquante de l'histoire tchèque, la précieuse relique, après donc son exposition au public samedi, jour de la fête des Zdislava, sera ensuite conservée dans un coffre-fort, puis dans une tombe située dans la crypte de la basilique. Son vol, rappelons-le, avait suscité une vive émotion dans le pays. Et puis on termine comme toujours avec un mot de météo. Aucune évolution notable n'est attendue dans le ciel tchèque pour ce mercredi. C'est un temps chaud et ensoleillé qui continuera de régner sur l'ensemble du territoire avec des températures qui varieront entre 23 degrés dans le nord de la Bohême, 29 à Prague et 32 degrés à Brno et dans le sud de la Moravie.
2: Le Premier ministre tchèque Andrej Babiš a annoncé lundi l'approbation par son gouvernement du projet de loi préparé par le ministre de l'Intérieur visant à durcir les conditions de la protection temporaire accordée aux réfugiés ukrainiens. Selon ce texte, les bénéficiaires de la protection temporaire, en très large majorité des réfugiés d'Ukraine,

0: programme de notre gouvernement. C'est ce qu'a déclaré le Premier ministre Andrej Babiš après le Conseil des ministres de lundi. Selon le ministre de l'Intérieur Lubomir Metnar, cette réforme répond à l'expérience acquise ces dernières années ainsi qu'à la situation sécuritaire actuelle en Europe. L'objectif est, selon lui, d'établir des règles claires pour le séjour des étrangers en Tchéquie et de disposer d'outils contre les abus du système. L'instauration d'une durée minimale de présence physique en Tchéquie vise notamment à empêcher d'éventuels abus des aides humanitaires. Plus d'informations et plus de détails sur le sujet, c'est sur notre site français.radio.cz. Côté tourisme, au cœur des jardins royaux du château de Prague, le Belvédère, également appelé pavillon royal d'été ou Belvédère de la reine Anne, eh bien, fait actuellement l'objet d'importants travaux de restauration prévus pour durer 2 ans afin de lui rendre son lustre d'antan. Des détails, c'est avec Anna Kubishta.
1: Construit à partir de 1538 à la demande de l'empereur Ferdinand Ier pour son épouse Anne Jaguelon, le bâtiment a été conçu par l'architecte italien Paolo della Stella, à qui l'on doit également la transformation du château de Brandisna de la Bame mise au goût du jour. Témoignage de l'importante présence d'architectes italiens en pays tchèque à l'époque de la Renaissance, sa silhouette élégante, ses arcades raffinées et son célèbre toit en cuivre en forme de coque inversée en font depuis des siècles l'un des symboles des abords du château de Prague. Il abrite notamment une salle du jeu de paume, rappelant que le bâtiment avait avant tout un caractère récréatif pour la noblesse. Les travaux actuels lancés par l'administration du château dans le Belvédère concernent aussi bien l'extérieur que les espaces intérieurs. Les restaurateurs vont notamment intervenir sur les façades, les fenêtres, les volets et les éléments de pierre sculptée, ainsi que la galerie à arcades, comme le décrit Barbara Ferret, directrice du département de préparation et de réalisation des constructions de l'administration du château de Prague.
2: Nous allons principalement nous consacrer à la restauration des éléments en pierre. Nous porterons surtout notre attention au nettoyage des dommages laissés par les intempéries ainsi qu'à la réparation du grès. Le retour des couleurs d'origine me réjouit particulièrement. Notons que nous connaissons tout ce pavillon d'été ainsi que les salles du rez-de-chaussée dans les tons blancs. Mais nos études ont révélé la présence d'enduits d'origine de la Renaissance que nous allons désormais restaurer. Nous allons donc redonner au plafond ses couleurs initiales.
1: Pour Barbara Ferret, cette redécouverte permet de mieux comprendre l'apparence du Belvédère au XVIe siècle. Les restaurateurs vont donc désormais s'efforcer de restituer ces teintes historiques, notamment dans les salles basses et sur le plafond du grand salon de danse. Le chantier comprend également une modernisation discrète des infrastructures techniques. Les systèmes de chauffage, les réseaux d'eau et certaines installations intérieures sont remplacés afin d'assurer une meilleure conservation du bâtiment sans altérer son caractère historique authentique. De nouveaux éclairages adaptés aux expositions seront aussi installés, tandis que les lustres historiques seront restaurés plutôt que remplacés. Le coût total de cette rénovation est estimé à environ 100 millions de couronnes. Malgré l'ampleur des travaux, l'usage du Belvédère ne changera pas vraiment. Le pavillon continuera d'accueillir des expositions temporaires et des événements culturels à taille humaine, comme le détaille Pavel Vernánek, directeur de l'administration du château de Prague.
2: Le bâtiment fonctionnera uniquement de manière saisonnière et accueillera plutôt des événements intimistes ainsi que des expositions ne nécessitant pas des dispositifs complexes de contrôle climatique. Le Belvédère est le plus important exemple d'architecture de la Renaissance italienne en dehors du territoire italien. C'est pourquoi nous voulons lui consacrer le plus grand soin en termes de restauration. Et nous ne voulons pas le mettre en danger en organisant des événements nécessitant des installations climatiques exigeantes, comme la climatisation et autres dispositifs de ce type.
1: Cette restauration s'inscrit dans un programme plus large de préservation du patrimoine du site du château de Prague qui attire chaque année plus de 9 millions de visiteurs, essentiellement des touristes étrangers, dont 2,7 millions qui achètent des billets pour les visites payantes. Les autorités tchèques considèrent tous les travaux entrepris comme essentiels à la fois pour transmettre aux générations futures l'un des ensembles historiques les plus emblématiques d'Europe centrale, mais aussi pour continuer d'attirer les visiteurs dans ces lieux historiques. Avec ce ravalement complet, le Belvédère devrait retrouver une partie de l'éclat qu'il possédait à l'époque des souverains de la Renaissance. Une fois les échafaudages et les bâches retirés dans 2 ans, Pragoises et touristes pourront ainsi redécouvrir un bâtiment connu mais plus proche

0: en apparence de ce que les habitants de la capitale pouvaient admirer au XVIe siècle.
1: La suite du programme francophone de Radio Prague International, c'est avec le procès Prague 1952, le titre du documentaire réalisé par Ruth Zilbermann il y a environ 5 ans, à partir d'archives retrouvées par hasard en 2018 dans un entrepôt de la banlieue de Prague. Des bobines de films d'une valeur historique et inestimable qui ont servi de point de départ à la documentariste partie à la rencontre des descendants des trois condamnés de ce tristement célèbre procès. En 2021, Ruth Zilbermann avait répondu à nos questions.
2: Bonjour Ruth Zilbermann.
3: Bonjour.
2: Comment est-ce que vous avez entendu parler de cette découverte exceptionnelle des archives retrouvées par hasard dans la proche banlieue de Prague ?
3: Écoutez, tout simplement en lisant le journal. C'est vrai que dès que je lis quelque chose dans le journal français qui arrive de la République tchèque, j'y porte un œil très intrigué. Donc aucune information ne m'échappe, je peux dire. Et en fait, pour vous dire la vérité, j'ai vu passer l'information de cette découverte très exceptionnelle. Et puis je me suis dit non, je vais pas commencer à aller voir là-dedans, c'est bon. Et puis en fait, tout simplement quelques mois plus tard, un producteur assez malin m'a dit mais est-ce que tu as vu passer cette information ? J'ai dit oui, et il m'a dit écoute, ça serait quand même bien d'en faire un film. Et là, j'ai pas pu résister à cette demande en fait. Donc voilà, ouais, c'est vrai que cette information m'avait beaucoup frappée.
2: Elles sont exceptionnelles, ces images, par leur contenu évidemment, mais par leur qualité aussi. Incroyable, le son, l'image, parfait.
3: Ah oui, c'est magnifique. Je dois dire que j'ai travaillé, en fait, pour vous dire la vérité, j'ai travaillé pendant... D'abord, je les ai découvertes évidemment aux Archives nationales et je tiens vraiment à souligner l'accueil et le travail remarquable des équipes des Archives nationales, en l'occurrence Émilie Benichova. Et c'est vrai que moi j'ai travaillé comme on travaille souvent, vous savez, avec des archives compressées. Le montage s'est fait avec des archives compressées, et c'est qu'à la fin du film que j'ai vraiment récupéré toutes les archives en 4K. Et que c'était comme une redécouverte de ces archives. Elles sont absolument stupéfiantes en termes de qualité, au-delà même de leur contenu. Mais c'est pas simplement formel, c'est vrai que la qualité exceptionnelle de ces archives et de leur restauration donne encore plus évidemment un sentiment d'immersion et accentue évidemment l'effet qu'elles peuvent produire.
2: Combien d'heures avez-vous visionné et qu'avez-vous perçu ? Je suppose que vous le dites d'ailleurs dans le film que vous cherchez des signes de torture chez tous ces accusés. Qu'est-ce que vous avez pu voir, déceler ?
3: Alors, je cherchais pas tant des signes de torture, en fait. Bon, alors, comme vous le savez, je ne suis pas tchécophone. Mon apprentissage du tchèque, malheureusement, n'a pas été très concluant. Donc, c'est vrai que j'ai déruché, que j'ai regardé toutes ces archives, toujours avec à la fois une traductrice à côté de moi ou avec des traductions qui avaient été faites du procès. Donc, ce qui était un petit peu particulier, mais aussi le fait, en fait, de ne pas parler tchèque et donc d'être extrêmement, au départ, très sensible finalement au visage tout simplement des accusés, à leur expression, a donné aussi une sorte de petit décalage où j'étais extrêmement sensible tout simplement à ce qui ne passait pas dans la récitation, dans le langage, mais tout simplement à des soupirs, à des répétitions, à des absences. Et je pense que c'était intéressant finalement, enfin que ma non-maîtrise du tchèque, paradoxalement, était assez intéressante dans le premier visionnage que j'ai pu faire de ces archives. Et c'est vrai que j'étais très attentive à tout ce qui pouvait finalement être à côté de cette pièce de théâtre que constituait ce procès, ce qui était le micro-déraillement en fait. Oui, c'est vrai, et c'est quelque chose que j'ai tenté de reproduire finalement dans le film, parce que en fait, en réalité, quand on... Évidemment, pour des Tchèques qui connaissent bien l'histoire de leur pays, ces archives, elles ont tout de suite un potentiel dramatique et immédiat. Mais pour des gens qui sont moins, voilà, qui sont moins informés de voilà, des procès des années 50, etc., pour, par exemple, pour des Français ou pour des Allemands, c'est vrai qu'il y a quelque chose d'extrêmement monocorde, répétitif. Elles sont pas spectaculaires, ces archives, au fond. Et c'est que il faut attirer le regard sur justement les restes d'humanité qui sont dans, de, qui sont comme, en état de latence, en fait, dans ces images.
2: Dans ces mini-déraillements dont vous parlez, il y a notamment des trous de mémoire dans ces dialogues que les accusés ont dû apprendre par cœur. Un qui m'a marqué, c'est celui de Rudolf Slansky et un des procureurs fait office de souffleur, en fait.
3: Oui, absolument. Oui, et puis ça arrive à beaucoup, enfin, à un certain nombre d'accusés. Mais en fait, vous savez, le cheminement du film tel que j'ai essayé de le construire, c'est que ces archives, je les présente assez rapidement, en fait, évidemment. Et en fait, tout le mouvement du film est en quelque sorte à la fois de rétablir un petit peu le contexte dans lequel, évidemment, ce procès a pu avoir lieu. Mais c'est aussi pour que, quand on arrive à la séquence du procès, c'est-à-dire que quand on voit ces images, et je pense à Slansky, mais je pense aussi, évidemment, à cette séquence, enfin, à ce moment très, qui moi continue à me bouleverser, de Margolius, des derniers mots de Rudolf Margolius pendant le procès, que ces archives qui ont l'air anodines, je dirais, que tout à coup, toute leur violence et leur caractère presque irregardable, en fait, quand on y pense, en fait, elles sont irregardables, pratiquement, ces archives. On n'y voit pas des gens qui se font tuer sur le champ, on n'y voit pas des massacres, mais elles sont d'une violence telle que pour moi elles sont irregardables, et c'est tout le processus du film que l'on comprenne à quel point qu'on comprenne la violence qu'elles produisent, en fait.
2: C'est ce
3: de,
2: que
3: quelle,
2: dit...
3: de quelle violence elles sont faites.
2: Et c'est ce que dit le fils de Rudolf Margolius dans le film, Ivan Margolius, que lui ne peut pas les regarder, ne veut pas les regarder.
3: Absolument. Et d'ailleurs, je dois dire que c'était quand j'ai contacté, que ce soit Ivan Margolius, les enfants d'Arthur London ou Marta Slanska, peu avaient regardé l'entièreté des archives. Certains, par exemple, Michel London avait regardé l'entièreté des archives, mais Ivan Margolius ne s'était refusé à le faire. Et c'est vrai que c'était compliqué pour moi, parce que je me disais, mais il y a un moment où il va être obligé de le faire, il va regarder le film. Et j'ai été très frappée, en fait, par le fait qu'il ne voulait pas regarder ses archives. Il était hors de question, par exemple, de les commenter avec lui, de les regarder avec lui. Elles sont incandescentes, en fait, ces archives.
2: Avez-vous contacté d'autres descendants?
3: Oui, alors j'ai contacté Hanna Frejkova, qui est une femme très exceptionnelle, et puis qui a écrit aussi une très belle pièce que j'ai été voir à Prague, où elle ne parle pas tant du procès finalement que de cette sorte de conséquences, évidemment, du procès sur sa famille, sur elle-même. Et puis finalement, le cas de Hanna Frejkova, dont le frère, comme vous le savez peut-être, qui était un jeune homme à l'époque, hein, et qui vit maintenant aux États-Unis, a écrit cette lettre, a été contraint d'écrire cette lettre terrible sur son père. Je pense que c'était quelque chose de tellement fort et de tellement à part que
2: pour
3: j'ai
2: nos auditeurs,
3: finalement
2: je rappelle
3: de pas
2: que, pardon, pour nos auditeurs, je rappelle que cette lettre, c'est une lettre du fils demandant la condamnation à mort de son père. Terrible.
3: Voilà. Donc je me suis dit que finalement c'était encore quelque chose à part et qu'il aurait à la limite fallu lui consacrer un film en entier. J'ai contacté Hanna Frejkova. Pour vous dire la vérité, au départ j'ai regardé, évidemment, je sais que les fils de Karel de Schling, de Otto Schling, enfin en tout cas l'un d'entre eux à mon avis est encore vivant. Il y avait un autre accusé qui m'intéressait beaucoup, qui était Otto Katz, alias André Simone. Et donc j'ai commencé à faire des recherches, enfin beaucoup de recherches. Bon, même si lui, sa fille était née dans les années 20 en Allemagne, donc il y avait peu de chances qu'elle soit. D'abord, elle vivait même pas en République tchèque, enfin en Tchécoslovaquie à l'époque. Bref, tout ça pour vous dire que oui, j'ai cherché à contacter d'autres enfants, et puis rapidement, malgré tout, je me suis dit qu'il fallait, même dans les limites du film, qui était 70 minutes, je pouvais pas non plus évoquer tous les accusés, c'était hors de question. Donc mon choix s'est finalement porté sur Marta Slanska, Ivan Margolius et Arthur London, qui étaient aussi évidemment, bon les London c'était évident parce que L'aveu, comme vous le savez, a été vraiment un film qui a marqué, qui a été très important en France, que ce soit le livre d'ailleurs de Arthur London ou le film de Costa Gavras. Mais aussi ce qui est intéressant, c'est que c'est vraiment trois manières d'être communiste assez différentes. C'est trois personnes qui sont venues au communisme de façon différente, qui l'ont vécu de façon différente, donc je trouvais ça aussi intéressant. Parce que ça, c'était quelque chose qui était important pour moi, de montrer des trajectoires aussi, de se demander finalement comment ces gens sont venus au communisme.
2: Qui sont tous les trois juifs également, comme la majorité des accusés dans ce procès. C'est d'ailleurs un symbole assez terrible également que ces archives aient été trouvées à Panenské Březany, résidence du protecteur du Reich, du dignitaire nazi Heydrich.
3: Absolument, absolument. Non, c'est complètement fou. Non, ben, l'histoire, parfois, a ces sortes de d'ironies, comme dirait Milan Kundera, qui soulignait, par exemple, voyez que c'est quelque chose qu'on oublie souvent, mais que le coup de Prague, enfin, la fameuse allocution de Gottwald au Palais Kinski, eh ben, c'était le lieu où avait étudié enfant Franz Kafka. Donc vous voyez, je suis très attentive aux lieux et aux coïncidences dans les lieux. Donc celle-ci évidemment était assez incroyable.
2: Et à propos de ces lieux, vous avez tourné dans plusieurs endroits, autres endroits symboliques de Prague. Je pense à la prison de Rosigné, Pankrác et d'autres lieux également. Est-ce qu'il y a un lieu pour vous de Prague qui marque cette histoire, qui marque ce XXe siècle?
3: Écoutez, il y en a tellement que là, je ne saurais plus.
2: S'il fallait en choisir un.
3: Non, j'arriverai pas. Mais autant vous dire que les tournages, surtout à la prison de Rosigné, a été très, très, très impressionnant. Là encore, je dois dire que de toute façon, l'accueil qu'on a reçu, que ce soit à Pankrác, à Rosigné, enfin pas, parce que c'était pas simple hein, de tourner là-bas, ont été vraiment assez incroyables. Mais le tournage à Rosigné, c'est quelque chose qui était vraiment très dur. Bon, d'autant plus que de toute façon, c'est une prison qui est encore évidemment en activité, quoi. Même si on n'y commet plus le genre de crime qu'on y commettait à l'époque.
2: Vous me dites dans le film qu'il s'agit de la plus grande campagne anti-juive depuis la défaite des nazis. Est-ce qu'en faisant ce film, vous vous êtes demandé pourquoi Prague, pourquoi les soviétiques avaient tenu à organiser cette campagne à Prague? Est-ce que, je me suis moi-même demandé, c'était pour punir l'aide apportée par la Tchécoslovaquie à la création de l'État d'Israël, par exemple?
3: Je ne sais pas si c'est pour punir la Tchécoslovaquie. En tout cas, ce qui est certain, c'est que ça s'inscrit évidemment dans le contexte des rapports entre l'Union soviétique et l'État d'Israël, où, pour le dire extrêmement schématiquement, l'Union soviétique qui avait soutenu la création de l'État d'Israël, et c'est vrai que la Tchécoslovaquie avait été un des pourvoyeurs d'armes, etc. Il y a eu, en espérant peut-être que ce jeune nouvel État serait de son côté, dans le contexte de la guerre froide, l'Union soviétique s'est quand même rapidement aperçue que Israël tendait plutôt de l'autre côté du bloc, et donc il s'agissait aussi évidemment de manifester cette rupture, enfin, et puis de montrer les renversements d'alliance, en fait, l'Union soviétique, évidemment, tendant plutôt à soutenir ensuite les pays arabes qu'Israël. Donc, je pense que c'était évidemment une manifestation diplomatique aussi, hein, mais une manifestation diplomatique inscrite dans la guerre froide, mais qui, évidemment, aussi, ça était étayée par un antisémitisme local et puis un antisémitisme des autorités soviétiques dont il est même plus besoin de faire l'histoire, parce que évidemment de façon concomitante au procès de Prague, on sait qu'il y a eu toute la campagne en Union soviétique contre les blouses blanches, le procès des blouses blanches, et bon, la mort de Staline a interrompu probablement ce qui aurait pu être, enfin, on peut qu'imaginer, mais une déportation massive des Juifs d'Union soviétique. Donc évidemment, c'est en même temps, hein, il se passe des choses en Union soviétique en même temps qu'il s'en passe à Prague. Mais c'est sûr que le fait que la Tchécoslovaquie avait été une plaque tournante comme ça de la guerre d'indépendance, enfin en tout cas de voilà pourvoyeuse d'armes, a probablement joué un grand rôle.
2: Pour revenir à ces archives, ça a été facile de travailler dans ces archives, avec ces archives.
3: Écoutez, oui, c'est-à-dire qu'à partir du moment où finalement j'ai un petit peu regardé tout, où j'avais choisi quels étaient les accusés que j'allais suivre plus spécifiquement, et une fois les barrières de la langue un petit peu dépassées, aussi surmontées. Oui, c'était évidemment. Alors, ça faisait référence à chaque fois. Enfin, il faut un tout petit peu connaître comme histoire à la fois des procès, l'histoire du communisme. C'est vrai que c'est des choses à la fois que j'avais quand même un petit savoir préexistant, et puis j'ai beaucoup travaillé hein, sur toute la littérature historique existante, en tout cas celle qui m'était accessible, hein, puisqu'encore une fois, je ne suis pas tchécophone, donc soit la littérature traduite en français, bon, les livres de Karl Kaplan par exemple, qui datent un petit peu, ou d'autres plus récents traduits en anglais. Oui, c'était une grosse masse, on va dire, parce que j'ai non seulement travaillé, comme vous en doutez, sur les archives visuelles, mais j'ai aussi fait un gros travail aidé par mon assistante exceptionnelle Catherine Radoza, qui m'a traduit, avec laquelle j'ai beaucoup travaillé, sur les archives papier. Qui sont donc qui sont numérisés pour la plupart, et donc j'avais pas besoin d'être tout le temps à Prague pour travailler dessus. Et c'est vrai que j'ai beaucoup travaillé aussi sur ces archives là sur les dossiers constitués contre les accusés, les dossiers de la police secrète. Ça a été un gros travail aussi, parce que je dois dire que on connaît la méticulosité des services, voilà, de la STB, etc. Mais là, c'était des dossiers de 500 pages, enfin de 1500 pages. Enfin, c'était. Je veux pas vous dire que je les ai tous lus avec la même attention, mais c'était une énorme immersion aussi dans ces archives-là, dans ces archives papier, dans ces archives écrites.
2: Est-ce que vous avez revu l'aveu depuis avec de nouveaux yeux?
3: Oui, bien sûr. Oui, non, c'est un film finalement qui est assez, ouais, bon, d'abord qui est très fort, et puis bon, la performance de mon temps est assez incroyable. Je dois dire que encore, j'ai évidemment revu l'aveu, et puis j'ai surtout vu, vous savez, ce petit film de Chris Marker qui a fait un petit film sur le tournage, une sorte de mini making of sur le tournage de l'aveu, où on voit Arthur London regardant mon temps dans une sorte de mise en abîme assez étonnante. Et c'est vrai que voir London sur le tournage du film de Gavras, c'est quelque chose qui donne un petit peu le vertige quand même.
1: C'était Ruth Zilberman interrogée sur nos ondes en 2021 à l'occasion de la sortie de son documentaire consacré au procès de Prague, également appelé procès Slansky. Et c'est ainsi que se termine le programme francophone de Radio Prague International, en tout cas pour aujourd'hui. Retrouvez-nous sur tous les réseaux sociaux du genre Blue Sky, X, Facebook, YouTube, j'en passe, et des meilleurs. Et sinon, nous nous retrouvons demain, même heure, même fréquence. Ahoy, naslyšenou.

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2: Et vous avez bien raison, dobrý den, bonjour à toutes et à tous, merci de votre fidélité à notre antenne. Au programme aujourd'hui, le gouvernement tchèque qui veut durcir les conditions de séjour des réfugiés ukrainiens dans le pays. Ce sera en tout début d'émission avant d'évoquer la rénovation, les travaux de rénovation au cœur des jardins royaux du château de Prague, du Belvédère, également appelé le pavillon royal d'été. Et puis en deuxième partie, on entendra la réalisatrice Ruth Zilbermann qui avait accordé un entretien à Radio Prague International à l'occasion de la sortie de son documentaire sur le procès Slansky. Très bonne écoute à toutes et à tous. On fait le point tout de suite sur l'actualité en compagnie de Guillaume Narguet.
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3: Bonjour à toutes et à tous, on commence avec de la politique. La Commission européenne n'est toujours pas satisfaite de la réponse des autorités tchèques concernant les mesures prises par le pays pour prévenir le conflit d'intérêts du Premier ministre Andrej Babiš. Selon une nouvelle lettre adressée à Prague le 20 mai dernier, le représentant de la Commission en charge du dossier réclame notamment une analyse juridique du fonds fiduciaire privé dans lequel Andrej Babiš a placé les actions de sa holding Agrofert, et ce de manière à pouvoir être nommé Premier ministre. Bruxelles exige également d'avoir l'assurance que les autres entreprises appartenant à Andrej Babiš, des entreprises qui sont restées en dehors de ce fonds fiduciaire, n'ont pas bénéficié d'argent public. Une première lettre de la Commission demandant des précisions avait déjà été adressée aux autorités tchèques en février dernier. Et la réponse de celle-ci, je cite, « ne répond pas entièrement aux demandes formulées », a indiqué Hugo Sobral, directeur général adjoint de la politique régionale et urbaine à la Commission européenne. Par ailleurs, la Commission européenne souligne que tant que le conflit d'intérêts n'aura pas été résolu de manière définitive, la République tchèque ne doit formuler auprès de l'Union européenne aucune demande de versement de subventions pour des entreprises liées à Andrej Babiš. Le ministère russe des Affaires étrangères convoquera prochainement l'ambassadeur tchèque à Moscou suite à l'arrestation d'Hilarion, métropolite de l'Église orthodoxe russe en République tchèque. La Russie considère cette arrestation comme une provocation orchestrée, a fait savoir ce mardi la porte-parole du ministère. Ancien bras droit du patriarche Kirill, Hilarion, né Grigori Alfeyev, a été arrêté dimanche dernier à Karlovy-Vary, en Bohême de l'Ouest, où il officie depuis 2024. Trois petits sachets contenant une substance blanche inconnue ont été découverts dans le coffre de la voiture qu'il conduisait au moment de son interpellation, a fait savoir la police de Bohême centrale. Hilarion, rappelons-le, est dans le viseur des autorités tchèques depuis déjà plusieurs mois. Le précédent gouvernement de Petra Fiala s'étant déjà inquiété en fin d'année dernière de ses liens supposés avec le service de renseignement russe. Dérobée de son reliquaire en verre où elle était jusque-là exposée le 12 mai dernier, coulée dans le béton par son voleur puis finalement retrouvée par la police quelques jours plus tard et actuellement en cours de restauration, le crâne de Sainte Zdislava ne sera de nouveau exposé dans la basilique de Jablonné v Pod Ještědí en Bohême du Nord que lors du traditionnel pèlerinage prévu ce samedi 30 mai. C'est ce qu'a fait savoir l'archevêque de Prague. Alors que Sainte Zdislava est une figure marquante de l'histoire tchèque, la précieuse relique, après donc son exposition au public samedi, jour de la fête des Zdislava, sera ensuite conservée dans un coffre-fort, puis dans une tombe située dans la crypte de la basilique. Son vol, rappelons-le, avait suscité une vive émotion dans le pays. Et puis on termine comme toujours avec un mot de météo. Aucune évolution notable n'est attendue dans le ciel tchèque pour ce mercredi. C'est un temps chaud et ensoleillé qui continuera de régner sur l'ensemble du territoire avec des températures qui varieront entre 23 degrés dans le nord de la Bohême, 29 à Prague et 32 degrés à Brno et dans le sud de la Moravie.
2: Le Premier ministre tchèque Andrej Babiš a annoncé lundi l'approbation par son gouvernement du projet de loi préparé par le ministre de l'Intérieur visant à durcir les conditions de la protection temporaire accordée aux réfugiés ukrainiens. Selon ce texte, les bénéficiaires de la protection temporaire, en très large majorité des réfugiés d'Ukraine qui demandent une aide humanitaire, devront être salariés, indépendants ou inscrits auprès des services de l'emploi. Les personnes concernées devront également résider sur le territoire tchèque au moins 16 jours par mois pour lequel l'aide est versée. Ces conditions ne concerneront ni les enfants, ni les étudiants, ni les personnes âgées. Plus de 386 000 personnes bénéficiant de la protection temporaire étaient enregistrées en Tchéquie la semaine dernière. Nous durcissons les conditions d'octroi de la protection temporaire conformément à ce qui figure dans le programme de notre gouvernement. C'est ce qu'a déclaré le Premier ministre Andrej Babiš après le Conseil des ministres de lundi. Selon le ministre de l'Intérieur Lubomír Metnar, cette réforme répond à l'expérience acquise ces dernières années ainsi qu'à la situation sécuritaire actuelle en Europe. L'objectif est, selon lui, d'établir des règles claires pour le séjour des étrangers en Tchéquie et de disposer d'outils contre les abus du système. L'instauration d'une durée minimale de présence physique en Tchéquie vise notamment à empêcher d'éventuels abus des aides humanitaires. 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

0: témoignage de l'importante présence d'architectes italiens en pays tchèque à l'époque de la Renaissance, sa silhouette élégante, ses arcades raffinées et son célèbre toit en cuivre en forme de coque inversée en font depuis des siècles l'un des symboles des abords du château de Prague. Il abrite notamment une salle du jeu de paume, rappelant que le bâtiment avait avant tout un caractère récréatif pour la noblesse. Les travaux actuels lancés par l'administration du château dans le belvédère concernent aussi bien l'extérieur que les espaces intérieurs. Les restaurateurs vont notamment intervenir sur les façades, les fenêtres, les volets et les éléments de pierre sculptée, ainsi que la galerie à arcades, comme le décrit Barbara Ferret, directrice du département de préparation et de réalisation des constructions de l'administration du château de Prague.
1: Nous allons principalement nous consacrer à la restauration des éléments en pierre. Nous porterons surtout notre attention au nettoyage des dommages laissés par les intempéries ainsi qu'à la réparation du grès. Le retour des couleurs d'origine me réjouit particulièrement. Notons que nous connaissons tout ce pavillon d'été ainsi que les salles du rez-de-chaussée dans les tons blancs. Mais nos études ont révélé la présence d'enduits d'origine de la Renaissance que nous allons désormais restaurer. Nous allons donc redonner au plafond ses couleurs initiales.
0: Pour Barbara Ferret, cette redécouverte permet de mieux comprendre l'apparence du belvédère au XVIe siècle. Les restaurateurs vont donc désormais s'efforcer de restituer ces teintes historiques, notamment dans les salles basses et sur le plafond du grand salon de danse. Le chantier comprend également une modernisation discrète des infrastructures techniques. Les systèmes de chauffage, les réseaux d'eau et certaines installations intérieures sont remplacés afin d'assurer une meilleure conservation du bâtiment sans altérer son caractère historique authentique. De nouveaux éclairages adaptés aux expositions seront aussi installés, tandis que les lustres historiques seront restaurés plutôt que remplacés. Le coût total de cette rénovation est estimé à environ 100 millions de couronnes. Malgré l'ampleur des travaux, l'usage du belvédère ne changera pas vraiment. Le pavillon continuera d'accueillir des expositions temporaires et des événements culturels à taille humaine, comme le détaille Pavel Vernánek, directeur de l'administration du château de Prague.
1: Le bâtiment fonctionnera uniquement de manière saisonnière et accueillera plutôt des événements intimistes ainsi que des expositions ne nécessitant pas des dispositifs complexes de contrôle climatique. Le belvédère est le plus important exemple d'architecture de la Renaissance italienne en dehors du territoire italien. C'est pourquoi nous voulons lui consacrer le plus grand soin en termes de restauration. Et nous ne voulons pas le mettre en danger en organisant des événements nécessitant des installations climatiques exigeantes, comme la climatisation et autres dispositifs de ce type.
0: Cette restauration s'inscrit dans un programme plus large de préservation du patrimoine du site du château de Prague qui attire chaque année plus de 9 millions de visiteurs, essentiellement des touristes étrangers, dont 2,7 millions qui achètent des billets pour les visites payantes. Les autorités tchèques considèrent tous les travaux entrepris comme essentiels à la fois pour transmettre aux générations futures l'un des ensembles historiques les plus emblématiques d'Europe centrale, mais aussi pour continuer d'attirer les visiteurs dans ces lieux historiques. Avec ce ravalement complet, le belvédère devrait retrouver une partie de l'éclat qu'il possédait à l'époque des souverains de la Renaissance. Une fois les échafaudages et les bâches retirés dans 2 ans, Pragoises et touristes pourront ainsi redécouvrir un bâtiment connu mais plus proche en apparence de ce que les habitants de la capitale pouvaient admirer au XVIe siècle.
2: La suite du programme francophone de Radio Prague International, c'est avec le procès Prague 1952, le titre du documentaire réalisé par Ruth Zilberman il y a environ 5 ans à partir d'archives retrouvées par hasard en 2018 dans un entrepôt de la banlieue de Prague. Des bobines de films d'une valeur historique et inestimable qui ont servi de point de départ à la documentariste partie à la rencontre des descendants des 3 condamnés de ce tristement célèbre procès. En 2021, Ruth Zilberman avait répondu à nos questions.
3: Bonjour Ruth Zilberman.
4: Bonjour.
3: Comment est-ce que vous avez entendu parler de cette découverte exceptionnelle des archives retrouvées par hasard dans la proche banlieue de Prague ?
4: Écoutez, tout simplement, en lisant le journal, c'est vrai que dès que je lis quelque chose dans le journal français qui arrive de la République tchèque, j'y porte un œil très intrigué. Donc, aucune

0: d'informations m'échappent, je peux dire. Et en fait, pour vous dire la vérité, j'ai vu passer l'information de cette découverte très exceptionnelle. Et puis je me suis dit non, non, non, je vais pas commencer à aller voir là-dedans, c'est bon. Et puis en fait, tout simplement, quelques mois plus tard, un producteur assez malin m'a dit, mais est-ce que tu as vu passer cette information? J'ai dit oui. Et il m'a dit, écoute, ça serait quand même bien d'en faire un film. Et là, j'ai pas pu résister à cette demande, en fait. Donc voilà, ouais, c'est vrai que cette information m'avait beaucoup frappé.
1: Elles sont exceptionnelles, ces images, par leur contenu évidemment, mais par leur qualité aussi. Incroyable, le son, l'image, parfait.
0: Ah oui, c'est magnifique. Je dois dire que j'ai travaillé, en fait, pour vous dire la vérité, j'ai travaillé pendant. D'abord, je les ai découvertes évidemment aux Archives nationales, et je tiens vraiment à souligner l'accueil et le travail remarquable des équipes des Archives nationales, en l'occurrence Émilie Benichova. Et c'est vrai que moi, j'ai travaillé, comme on travaille souvent, vous savez, avec des archives compressées. Voilà, le montage s'est fait avec des archives compressées. Et c'est qu'à la fin du film que j'ai vraiment récupéré toutes les archives en 4K. Et que c'était comme une redécouverte de ces archives. Elles sont absolument stupéfiantes en termes de qualité, au-delà même de leur contenu. Mais c'est pas simplement formel, c'est vrai que la qualité exceptionnelle de ces archives et de leur restauration donne encore plus évidemment un sentiment d'immersion et accentue évidemment l'effet qu'elles peuvent produire.
1: Combien d'heures avez-vous visionné et qu'avez-vous perçu? Je suppose que vous le dites d'ailleurs dans le film que vous cherchez des signes de torture chez tous ces accusés. Qu'est-ce que vous avez pu voir, déceler?
0: Alors, je cherchais pas tant des signes de torture, en fait. Bon, alors, comme vous le savez, je ne suis pas tchécophone. Mon apprentissage du tchèque, malheureusement, n'a pas été très concluant. Donc, c'est vrai que j'ai déruché, que j'ai regardé toutes ces archives, toujours avec à la fois une traductrice à côté de moi ou avec des traductions qui avaient été faites du procès. Donc, ce qui était un petit peu particulier, mais aussi le fait, en fait, de ne pas parler tchèque et donc d'être extrêmement, au départ, très sensible finalement au visage tout simplement des accusés, à leur expression, donnait, je pense, a donné aussi une sorte de petit décalage où j'étais extrêmement sensible tout simplement à ce qui ne passait pas dans la récitation, dans le langage, mais tout simplement à des soupirs, à des répétitions, à des absences. Et je pense que c'était intéressant finalement, enfin que ma non-maîtrise du tchèque, paradoxalement, était assez intéressante dans le premier visionnage que j'ai pu faire de ces archives. Et c'est vrai que j'étais très attentive à tout ce qui pouvait finalement être à côté de cette pièce de théâtre que constituait ce procès, ce qui était le micro-déraillement, en fait. Oui, c'est vrai, et c'est quelque chose que j'ai tenté de reproduire finalement dans le film, parce que en fait, en réalité, quand on évidemment, pour des Tchèques qui connaissent bien l'histoire de leur pays, ces archives, elles ont tout de suite un potentiel dramatique et immédiat. Mais pour des gens qui sont moins informés des procès des années 50, etc., par exemple, pour des Français ou pour des Allemands, c'est vrai qu'il y a quelque chose d'extrêmement monocorde, répétitif. Elles sont pas spectaculaires, ces archives, au fond. Et c'est que il faut attirer le regard sur justement les restes d'humanité qui sont dans de, qui sont comme en état de latence, en fait, dans ces images.
1: Dans ces mini-déraillements dont vous parlez, il y a notamment des trous de mémoire dans ces dialogues que les accusés ont dû apprendre par cœur. Un qui m'a marqué, c'est celui de Rudolf Slansky et un des procureurs fait office de souffleur, en fait.
0: Oui, absolument. Oui, et puis ça arrive à beaucoup, enfin à un certain nombre d'accusés. Mais en fait, vous savez, le cheminement du film tel que j'ai essayé de le construire, c'est que ces archives, je les présente assez rapidement, en fait, évidemment. Et en fait, tout le mouvement du film est en quelque sorte à la fois de rétablir un petit peu le contexte dans lequel, évidemment, ce procès a pu avoir lieu, mais c'est aussi pour que, quand on arrive à la séquence du procès, c'est-à-dire quand on voit ces images, et je pense à Slansky, mais je pense aussi évidemment à cette séquence, enfin à ce moment très qui, moi, continue à me bouleverser de Margolius, des derniers mots de Rudolf Margolius pendant le procès, que ces archives qui ont l'air anodines, je dirais, que tout à coup, toute leur violence et leur caractère presque irregardable, en fait, quand on y pense, en fait, elles sont irregardables, pratiquement, ces archives. On n'y voit pas des gens qui se font tuer sur le champ, on n'y voit pas des massacres, mais elles sont d'une violence telle que pour moi, elles sont irregardables. Et c'est tout le processus du film que l'on comprenne à quel point, qu'on comprenne la violence qu'elles produisent, en fait.
1: C'est ce
0: de,
1: que
0: quelle,
1: dit...
0: de quelle violence elles sont faites.
1: Et c'est ce que dit le fils de Rudolf Margolius dans le film, Ivan Margolius, que lui ne peut pas les regarder, ne veut pas les regarder.
0: Absolument. Et d'ailleurs, je dois dire que c'était quand j'ai contacté, que ce soit Ivan Margolius, les enfants d'Arthur London ou Marta Slanska, peu avaient regardé l'entièreté des archives. Certains, par exemple Michel London, avaient regardé l'entièreté des archives, mais Ivan Margolius ne s'était refusé à le faire. Et c'est vrai que c'était compliqué pour moi, parce que je me disais, mais il y a un moment où il va être obligé de le faire, il va regarder le film. Et j'ai été très frappée, en fait, par le fait qu'il ne voulait pas regarder ses archives. Il était hors de question, par exemple, de les commenter avec lui, de les regarder avec lui. Elles sont incandescentes, en fait, ces archives.
1: Avez-vous contacté d'autres descendants ?
0: Oui, alors j'ai contacté Hanna Frejkova, qui est une femme très exceptionnelle et puis qui a écrit aussi une très belle pièce que j'ai été voir à Prague, où elle ne parle pas tant du procès finalement que de cette sorte de conséquences évidemment du procès sur sa famille, sur elle-même. Et puis finalement, le cas de Hanna Frejkova, dont le frère, comme vous le savez peut-être, qui était un jeune homme à l'époque, hein, et qui vit maintenant aux États-Unis, a écrit cette lettre, a été contraint d'écrire cette lettre terrible sur son père. Je pense que c'était quelque chose de tellement fort et de tellement à part que
1: pour
0: j'ai
1: nos
0: préféré
1: auditeurs,
0: finalement
1: je rappelle
0: ne pas
1: que, pardon, pour nos auditeurs, je rappelle que cette lettre, c'est une lettre du fils demandant la condamnation à mort de son père. Terrible.
0: Voilà. Donc je me suis dit que finalement c'était encore quelque chose à part et qu'il aurait à la limite fallu lui consacrer un film en entier. J'ai contacté Hanna Frejkova. Pour vous dire la vérité, au départ j'ai regardé évidemment. Je sais que les fils de Karel de Schling, de Otto Schling, enfin en tout cas l'un d'entre eux à mon avis est encore vivant. Il y avait un autre accusé qui m'intéressait beaucoup, qui était Otto Katz, alias André Simone. Et donc j'ai commencé à faire des recherches, enfin beaucoup de recherches. Bon, même si lui, sa fille était née dans les années 20 en Allemagne, donc il y avait peu de chances qu'elle soit. D'abord, elle vivait même pas en République Tchèque, enfin en Tchécoslovaquie à l'époque. Bref, tout ça pour vous dire que oui, j'ai cherché à contacter d'autres enfants, et puis rapidement, malgré tout, je me suis dit qu'il fallait, même dans les limites du film, qui était 70 minutes, je pouvais pas non plus évoquer tous les accusés, c'était hors de question. Donc mon choix s'est finalement porté sur Marta Slanska, Ivan Margolius et Arthur London, qui était aussi évidemment, bon, les London, c'était évident parce que L'aveu, comme vous le savez, a été vraiment un film qui a marqué, qui a été très important en France, que ce soit le livre d'ailleurs de Arthur London ou le film de Costa Gavras. Mais aussi, ce qui est intéressant, c'est que c'est vraiment trois manières d'être communiste assez différentes. C'est trois personnes qui sont venues au communisme de façon différente, qui l'ont vécu de façon différente. Donc, je trouvais ça aussi intéressant parce que ça, c'était quelque chose qui était important pour moi, de montrer des trajectoires aussi. De ne pas de se demander finalement comment ces gens sont venus au communisme.
1: Qui sont tous les trois juifs également, comme la majorité des accusés dans ce procès. C'est d'ailleurs un symbole assez terrible également que ces archives aient été trouvées à Panenské Březany, résidence du protecteur du Reich, du dignitaire nazi Heydrich.
0: Absolument, absolument. Non, c'est complètement fou. Non, ben, l'histoire, parfois, a ces sortes d'ironies, comme dirait Milan Kundera, qui soulignait, par exemple, voyez que c'est quelque chose qu'on oublie souvent, mais que le coup de Prague, enfin, la fameuse allocution de Gottwald au Palais Kinski, c'était le lieu où avait étudié enfant Franz Kafka. Donc vous voyez, c'est je suis très attentive aux lieux et aux coïncidences dans les lieux. Donc celle-ci évidemment était assez incroyable.
1: Et à propos de ces lieux, vous avez tourné dans plusieurs endroits, autres endroits symboliques de Prague. Je pense à la prison de Rosigné, Pancrace et d'autres lieux également. Est-ce qu'il y a un lieu pour vous de Prague qui marque cette histoire, qui marque ce XXe siècle?
0: Écoutez, il y en a tellement que là, je ne saurais plus.
1: S'il fallait en choisir un.
0: Non, j'arriverai pas. Mais autant vous dire que les tournages, surtout à la prison de Rosigné, a été très, très, très impressionnant. Là encore, je dois dire que de toute façon, l'accueil qu'on a reçu, que ce soit à Pancrate, à Rosigné, enfin pas, parce que c'était pas simple hein, de tourner là-bas, ont été vraiment assez incroyables. Mais le tournage à Rosigné, c'est quelque chose qui était vraiment très dur. Bon, d'autant plus que de toute façon, c'est une prison qui est encore évidemment en activité, quoi. Même si on n'y commet plus le genre de crime qu'on y commettait à l'époque.
1: Vous me dites dans le film qu'il s'agit de la plus grande campagne anti-juive depuis la défaite des nazis. Est-ce qu'en faisant ce film, vous vous êtes demandé pourquoi Prague, pourquoi les soviétiques avaient tenu à organiser cette campagne à Prague? Est-ce que, je me suis moi-même demandé, c'était pour punir l'aide apportée par la Tchécoslovaquie à la création de l'État d'Israël, par exemple?
0: Je ne sais pas si c'est pour punir la Tchécoslovaquie. En tout cas, ce qui est certain, c'est que ça s'inscrit évidemment dans le contexte des rapports entre l'Union soviétique et l'État d'Israël, où, pour le dire extrêmement schématiquement, l'Union soviétique qui avait soutenu la création de l'État d'Israël, et c'est vrai que la Tchécoslovaquie avait été un des pourvoyeurs d'armes, etc. Il y a eu, en espérant peut-être que ce jeune nouvel État serait de son côté, dans le contexte de la guerre froide, l'Union soviétique s'est quand même rapidement aperçue que Israël tendait plutôt de l'autre côté du bloc, et donc il s'agissait aussi évidemment de manifester cette rupture, enfin, et puis de montrer les renversements d'alliance, en fait, l'Union soviétique, évidemment, tendant plutôt à soutenir ensuite les pays arabes qu'Israël. Donc, je pense que c'était évidemment une manifestation diplomatique aussi, hein, mais une manifestation diplomatique inscrite dans la guerre froide, mais qui évidemment aussi ça était étayée par un antisémitisme local et puis un antisémitisme des autorités soviétiques dont il est même plus besoin de faire l'histoire, parce que évidemment de façon concomitante au procès de Prague, on sait qu'il y a eu toute la campagne en Union soviétique contre les blouses blanches, le procès des blouses blanches, et bon, la mort de Staline a interrompu probablement ce qui aurait pu être on peut qu'imaginer, mais une déportation massive des Juifs d'Union soviétique. Donc évidemment, c'est en même temps, hein, il se passe des choses en Union soviétique en même temps qu'il s'en passe à Prague, mais c'est sûr que le fait que la Tchécoslovaquie avait été une plaque tournante comme ça de la guerre d'indépendance, enfin en tout cas de voilà pourvoyeuse d'armes, a probablement joué un grand rôle.
1: Pour revenir à ces archives, ça a été facile de travailler dans ces archives, avec ces archives?
0: Écoutez, oui, c'est-à-dire qu'à partir du moment où finalement j'ai un petit peu regardé tout, où j'avais choisi quels étaient les accusés que j'allais suivre plus spécifiquement, et une fois les barrières de la langue un petit peu dépassées, aussi surmontées. Oui, c'était évidemment, alors ça faisait référence à chaque fois, il faut un tout petit peu connaître comme histoire à la fois des procès, l'histoire du communisme. C'est vrai que c'est des choses à la fois que j'avais quand même un petit savoir préexistant, et puis j'ai beaucoup travaillé hein, sur toute la littérature historique existante, en tout cas celle qui m'était accessible, hein, puisqu'encore une fois, je ne suis pas tchécophone, donc soit la littérature traduite en français, les livres de Karl Kaplan par exemple, qui datent un petit peu, ou d'autres plus récents traduits en anglais. C'était une grosse masse, on va dire, parce que j'ai non seulement travaillé, comme vous en doutez, sur les archives visuelles, mais j'ai aussi fait un gros travail aidé par mon assistante exceptionnelle Catherine Radoza, qui m'a traduit, avec laquelle j'ai beaucoup travaillé, sur les archives papier. qui sont donc voilà, qui sont numérisés pour la plupart, et donc j'avais pas besoin d'être tout le temps à Prague pour travailler dessus. Et c'est vrai que j'ai beaucoup travaillé aussi sur ces archives là sur les dossiers constitués contre les accusés, les dossiers de la police secrète. Ça a été un gros gros gros travail aussi, parce que je dois dire que on connaît la méticulosité des services, voilà, de la STB, etc. Mais là, c'était des dossiers de 500 pages, enfin de 1500 pages. Enfin, c'était. Je vais pas vous dire que je les ai tous lus avec la même attention, mais c'était une énorme immersion aussi dans ces archives-là, dans ces archives papier, dans ces archives écrites.
1: Est-ce que vous avez revu l'aveu depuis avec de nouveaux yeux?
0: Oui, bien sûr, bien sûr, bien sûr. Oui, non, non, c'est un film finalement qui est assez, ouais, bon, d'abord qui est très fort, et puis bon, la performance de mon temps est assez incroyable. Je dois dire que encore, j'ai évidemment revu l'aveu, et puis j'ai surtout vu, vous savez, ce petit film de Chris Marker qui a fait un petit film sur le tournage, une sorte de mini making of sur le tournage de l'aveu, où on voit Arthur London regardant mon temps dans une sorte de mise en abîme assez étonnante. Et c'est vrai que voir London sur le tournage du film de Gavras, c'est quelque chose qui donne un petit peu le vertige quand même.
2: C'était Ruth Zilberman interrogée sur nos ondes en 2021 à l'occasion de la sortie de son documentaire consacré au procès de Prague, également appelé procès Slansky. Et c'est ainsi que se termine le programme francophone de Radio Prague International, en tout cas pour aujourd'hui. Retrouvez-nous sur tous les réseaux sociaux du genre Blue Sky, X, Facebook, YouTube, j'en passe, et des meilleurs. Et sinon, nous nous retrouvons demain, même heure, même fréquence. Ahoy, naslyšenou.

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2: Et vous avez bien raison, dobrý den, bonjour à toutes et à tous, merci de votre fidélité à notre antenne. Au programme aujourd'hui, le gouvernement tchèque qui veut durcir les conditions de séjour des réfugiés ukrainiens dans le pays. Ce sera en tout début d'émission avant d'évoquer la rénovation, les travaux de rénovation au cœur des jardins royaux du château de Prague, du Belvédère, également appelé le pavillon royal d'été. Et puis en deuxième partie, on entendra la réalisatrice Ruth Zilbermann qui avait accordé un entretien à Radio Prague International à l'occasion de la sortie de son documentaire sur le procès Slansky. Très bonne écoute à toutes et à tous. On fait le point tout de suite sur l'actualité en compagnie de Guillaume Narguet.
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3: Bonjour à toutes et à tous, on commence avec de la politique. La Commission européenne n'est toujours pas satisfaite de la réponse des autorités tchèques concernant les mesures prises par le pays pour prévenir le conflit d'intérêts du Premier ministre Andrej Babiš. Selon une nouvelle lettre adressée à Prague le 20 mai dernier, le représentant de la Commission en charge du dossier réclame notamment une analyse juridique du fonds fiduciaire privé dans lequel Andrej Babiš a placé les actions de sa holding Agrofert, et ce de manière à pouvoir être nommé Premier ministre. Bruxelles exige également d'avoir l'assurance que les autres entreprises appartenant à Andrej Babiš, des entreprises qui sont restées en dehors de ce fonds fiduciaire, n'ont pas bénéficié d'argent public. Une première lettre de la Commission demandant des précisions avait déjà été adressée aux autorités tchèques en février dernier. Et la réponse de celle-ci, je cite, « ne répond pas entièrement aux demandes formulées », a indiqué Hugo Sobral, directeur général adjoint de la politique régionale et urbaine à la Commission européenne. Par ailleurs, la Commission européenne souligne que tant que le conflit d'intérêts n'aura pas été résolu de manière définitive, la République tchèque ne doit formuler auprès de l'Union européenne aucune demande de versement de subventions pour des entreprises liées à Andrej Babiš. Le ministère russe des Affaires étrangères convoquera prochainement l'ambassadeur tchèque à Moscou suite à l'arrestation d'Hilarion, métropolite de l'Église orthodoxe russe en République tchèque. La Russie considère cette arrestation comme une provocation orchestrée, a fait savoir ce mardi la porte-parole du ministère. Ancien bras droit du patriarche Kirill, Hilarion, né Grigori Alfeyev, a été arrêté dimanche dernier à Karlovy Vary, en Bohême de l'Ouest, où il officie depuis 2024. Trois petits sachets contenant une substance blanche inconnue ont été découverts dans le coffre de la voiture qu'il conduisait au moment de son interpellation, a fait savoir la police de Bohême centrale. Hilarion, rappelons-le, est dans le viseur des autorités tchèques depuis déjà plusieurs mois. Le précédent gouvernement de Petr Fiala s'étant déjà inquiété en fin d'année dernière de ses liens supposés avec le service de renseignement russe. Dérobée de son reliquaire en verre où elle était jusque-là exposée le 12 mai dernier, coulée dans le béton par son voleur puis finalement retrouvée par la police quelques jours plus tard et actuellement en cours de restauration, le crâne de Sainte Zdislava ne sera de nouveau exposé dans la basilique de Jablonné v Pod Ještědí en Bohême du Nord que lors du traditionnel pèlerinage prévu ce samedi 30 mai. C'est ce qu'a fait savoir l'archevêque de Prague. Alors que Sainte Zdislava est une figure marquante de l'histoire tchèque, la précieuse relique, après donc son exposition au public samedi, jour de la fête des Zdislava, sera ensuite conservée dans un coffre-fort, puis dans une tombe située dans la crypte de la basilique. Son vol, rappelons-le, avait suscité une vive émotion dans le pays. Et puis on termine comme toujours avec un mot de météo. Aucune évolution notable n'est attendue dans le ciel tchèque pour ce mercredi. C'est un temps chaud et ensoleillé qui continuera de régner sur l'ensemble du territoire avec des températures qui varieront entre 23 degrés dans le nord de la Bohême, 29 à Prague et 32 degrés à Brno et dans le sud de la Moravie.
2: Le Premier ministre tchèque Andrej Babiš a annoncé lundi l'approbation par son gouvernement du projet de loi préparé par le ministre de l'Intérieur visant à durcir les conditions de la protection temporaire accordée aux réfugiés ukrainiens. Selon ce texte, les bénéficiaires de la protection temporaire, en très large majorité des réfugiés d'Ukraine qui demandent une aide humanitaire, devront être salariés indépendants ou inscrits auprès des services de l'emploi. Les personnes concernées devront également résider sur le territoire tchèque au moins 16 jours par mois pour lequel l'aide est versée. Ces conditions ne concerneront ni les enfants, ni les étudiants, ni les personnes âgées. Plus de 386 000 personnes bénéficiant de la protection temporaire étaient enregistrées en Tchéquie la semaine dernière. Nous durcissons les conditions d'octroi de la protection temporaire conformément à ce qui figure dans le programme de notre gouvernement. C'est ce qu'a déclaré le Premier ministre Andrej Babiš après le Conseil des ministres de lundi. Selon le ministre de l'Intérieur Lubomír Metnar, cette réforme répond à l'expérience acquise ces dernières années ainsi qu'à la situation sécuritaire actuelle en Europe. L'objectif est, selon lui, d'établir des règles claires pour le séjour des étrangers en Tchéquie et de disposer d'outils contre les abus du système. L'instauration d'une durée minimale de présence physique en Tchéquie vise notamment à empêcher d'éventuels abus des aides humanitaires. Plus d'informations et plus de détails sur le sujet, c'est sur notre site français.radio.cz. Côté tourisme, au cœur des jardins royaux du château de Prague, le belvédère, également appelé pavillon royal d'été ou belvédère de la reine Anne, eh bien, fait actuellement l'objet d'importants travaux de restauration prévus pour durer 2 ans afin de lui rendre son lustre d'antan. Des détails, c'est avec Anna Kubishta.
4: Construit à partir de 1538 à la demande de l'empereur Ferdinand Ier pour son épouse Anne Jaguelon, le bâtiment a été conçu par l'architecte italien Paolo Della Stella, à qui l'on doit également la transformation du château de Brandisna de la Bohême mise au goût du jour. Témoignage de l'importante présence d'architectes italiens en pays tchèque à l'époque de la Renaissance, sa silhouette élégante, ses arcades raffinées et son célèbre toit en cuivre en forme de coque inversée en font depuis des siècles l'un des symboles des abords du château de Prague. Il abrite notamment une salle du jeu de paume, rappelant que le bâtiment avait avant tout un caractère récréatif pour la noblesse. Les travaux actuels lancés par l'administration du château dans le belvédère concernent aussi bien l'extérieur que les espaces intérieurs. Les restaurateurs vont notamment intervenir sur les façades, les fenêtres, les volets

0: mais nos études ont révélé la présence d'enduits d'origine de la Renaissance que nous allons désormais restaurer. Nous allons donc redonner au plafond ses couleurs initiales.
1: Pour Barbora Ferret, cette redécouverte permet de mieux comprendre l'apparence du belvédère au XVIe siècle. Les restaurateurs vont donc désormais s'efforcer de restituer ces teintes historiques, notamment dans les salles basses et sur le plafond du grand salon de danse. Le chantier comprend également une modernisation discrète des infrastructures techniques. Les systèmes de chauffage, les réseaux d'eau et certaines installations intérieures sont remplacés afin d'assurer une meilleure conservation du bâtiment sans altérer son caractère historique authentique. De nouveaux éclairages adaptés aux expositions seront aussi installés, tandis que les lustres historiques seront restaurés plutôt que remplacés. Le coût total de cette rénovation est estimé à environ 100 millions de couronnes. Malgré l'ampleur des travaux, l'usage du belvédère ne changera pas vraiment. Le pavillon continuera d'accueillir des expositions temporaires et des événements culturels à taille humaine, comme le détaille Pavel Vernánek, directeur de l'administration du château de Prague.
0: Le bâtiment fonctionnera uniquement de manière saisonnière et accueillera plutôt des événements intimistes ainsi que des expositions ne nécessitant pas des dispositifs complexes de contrôle climatique. Le belvédère est le plus important exemple d'architecture de la Renaissance italienne en dehors du territoire italien. C'est pourquoi nous voulons lui consacrer le plus grand soin en termes de restauration. Et nous ne voulons pas le mettre en danger en organisant des événements nécessitant des installations climatiques exigeantes, comme la climatisation et autres dispositifs de ce type.
1: Cette restauration s'inscrit dans un programme plus large de préservation du patrimoine du site du château de Prague qui attire chaque année plus de 9 millions de visiteurs, essentiellement des touristes étrangers, dont 2,7 millions qui achètent des billets pour les visites payantes. Les autorités tchèques considèrent tous les travaux entrepris comme essentiels à la fois pour transmettre aux générations futures l'un des ensembles historiques les plus emblématiques d'Europe centrale, mais aussi pour continuer d'attirer les visiteurs dans ces lieux historiques. Avec ce ravalement complet, le belvédère devrait retrouver une partie de l'éclat qu'il possédait à l'époque des souverains de la Renaissance. Une fois les échafaudages et les bâches retirés dans 2 ans, Pragoises et touristes pourront ainsi redécouvrir un bâtiment connu mais plus proche en apparence de ce que les habitants de la capitale pouvaient admirer au XVIe siècle.
2: La suite du programme francophone de Radio Prague International, c'est avec le procès Prague 1952, le titre du documentaire réalisé par Ruth Zilbermann il y a environ 5 ans, à partir d'archives retrouvées par hasard en 2018 dans un entrepôt de la banlieue de Prague, des bobines de films d'une valeur historique et inestimable qui ont servi de point de départ à la documentariste partie à la rencontre des descendants des 3 condamnés de ce tristement célèbre procès. En 2021, Ruth Zilbermann avait répondu à nos questions.
3: Bonjour Ruth Zilbermann.
4: Bonjour.
3: Comment est-ce que vous avez entendu parler de cette découverte exceptionnelle des archives retrouvées par hasard dans la proche banlieue de Prague ?
4: Écoutez, tout simplement, en lisant le journal, c'est vrai que dès que je lis quelque chose dans le journal français qui arrive de la République tchèque, j'y porte un œil très intrigué. Donc, aucune information ne m'échappe, je peux dire. Et en fait, pour vous dire la vérité, j'ai vu passer l'information de cette découverte très exceptionnelle. Et puis, je me suis dit non, je ne vais pas commencer à aller voir là-dedans, c'est bon. Et puis, en fait, tout simplement, quelques mois plus tard, un producteur assez malin m'a dit « Mais est-ce que tu as vu passer cette information ?» J'ai dit « Oui ». Et il m'a dit « Écoute, ça serait quand même bien d'en faire un film ». Et là, je n'ai pas pu résister à cette demande, en fait. Donc voilà, c'est vrai que cette information m'avait beaucoup frappée.
3: Elles sont exceptionnelles, ces images, par leur contenu évidemment, mais par leur qualité aussi. Incroyable, le son, l'image, parfait.
4: Ah oui, c'est magnifique. Je dois dire que j'ai travaillé, en fait, pour vous dire la vérité, j'ai travaillé pendant... D'abord, je les ai découvertes évidemment aux Archives nationales et je tiens vraiment à souligner l'accueil et le travail remarquable des équipes des Archives nationales, en l'occurrence Émilie Benichova. Et c'est vrai que moi, j'ai travaillé, comme on travaille souvent, vous savez, avec des archives compressées. Le montage s'est fait avec des archives compressées. Et c'est qu'à la fin du film que j'ai vraiment récupéré toutes les archives en 4K. Et que

0: C'était comme une redécouverte de ces archives. Elles sont absolument stupéfiantes en termes de qualité, au-delà même de leur contenu. Mais c'est pas simplement formel. C'est vrai que la qualité exceptionnelle de ces archives et de leur restauration donne encore plus, évidemment, un sentiment d'immersion et accentue, évidemment, l'effet qu'elles peuvent produire.
1: Combien d'heures avez-vous visionné et qu'avez-vous perçu? Je suppose que vous le dites d'ailleurs dans le film que vous cherchez des signes de torture chez tous ces accusés. Qu'est-ce que vous avez pu voir, déceler?
0: Alors, je cherchais pas tant des signes de torture, en fait. Bon, alors, comme vous le savez, je ne suis pas tchécophone. Mon apprentissage du tchèque, malheureusement, n'a pas été très concluant. Donc, c'est vrai que j'ai déruché, que j'ai regardé toutes ces archives, toujours avec à la fois une traductrice à côté de moi ou avec des traductions qui avaient été faites du procès. Donc, ce qui était un petit peu particulier, mais aussi le fait, en fait, de ne pas parler tchèque et donc d'être extrêmement, au départ, très sensible finalement au visage tout simplement des accusés, à leur expression, donnait, je pense, a donné aussi une sorte de petit décalage où j'étais extrêmement sensible tout simplement à ce qui ne passait pas dans la récitation, dans le langage, mais tout simplement à des soupirs, à des répétitions, à des absences. Et je pense que c'était intéressant finalement, enfin que ma non-maîtrise du tchèque, paradoxalement, était assez intéressante dans le premier visionnage que j'ai pu faire de ces archives. Et c'est vrai que j'étais très attentive à tout ce qui pouvait finalement être à côté de cette pièce de théâtre que constituait ce procès, ce qui était le micro-déraillement en fait. Donc oui, c'est vrai et c'est quelque chose que j'ai tenté de reproduire finalement dans le film parce que en fait, en réalité, évidemment, pour des Tchèques qui connaissent bien l'histoire de leur pays, ces archives, elles ont tout de suite un potentiel dramatique et immédiat. Mais pour des gens qui sont moins informés de des procès des années 50, etc., par exemple pour des Français ou pour des Allemands, c'est vrai qu'il y a quelque chose d'extrêmement monocorde, répétitif. Elles sont pas spectaculaires, ces archives, au fond. Et c'est que il faut attirer le regard sur justement les restes d'humanité qui sont comme en état de latence en fait dans ces images.
1: Dans ces mini-déraillements dont vous parlez, il y a notamment des trous de mémoire dans ces dialogues que les accusés ont dû apprendre par cœur. Un qui m'a marqué, c'est celui de Rudolf Slansky et un des procureurs fait office de souffleur, en fait.
0: Oui, absolument. Oui, et puis ça arrive à beaucoup, enfin à un certain nombre d'accusés. Mais en fait, vous savez, le cheminement du film tel que j'ai essayé de le construire, c'est que ces archives, je les présente assez rapidement, en fait, évidemment. Et en fait, tout le mouvement du film est en quelque sorte à la fois de rétablir un petit peu le contexte dans lequel, évidemment, ce procès a pu avoir lieu, mais c'est aussi pour que quand on arrive à la séquence du procès, c'est-à-dire quand on voit ces images, et je pense à Slansky, mais je pense aussi évidemment à cette séquence, enfin à ce moment très qui moi continue à me bouleverser de Margolius, des derniers mots de Rudolf Margolius pendant le procès, que ces archives qui ont l'air anodines, je dirais, que tout à coup toute leur violence et leur caractère presque irregardable en fait quand on y pense. En fait, elles sont irregardables, pratiquement, ces archives. On n'y voit pas des gens qui se font tuer sur le champ, on n'y voit pas des massacres, mais elles sont d'une violence telle que pour moi, elles sont irregardables. Et c'est tout le processus du film que l'on comprenne à quel point, qu'on comprenne la violence qu'elles produisent, en fait.
1: C'est ce
0: De
1: que dit,
0: quelle violence elles sont faites.
1: et c'est ce que dit le fils de Rudolf Margolius dans le film, Ivan Margolius, que lui ne peut pas les regarder, ne veut pas les regarder.
0: Absolument. Et d'ailleurs, je dois dire que c'était une des, un des, quand j'ai re, enfin, quand j'ai contacté, que ce soit Ivan Margolius, les enfants d'Arthur London ou Marta Slanska, peu avaient regardé l'entièreté des archives. Certains, par exemple, Michel London avait regardé l'entièreté des archives, mais Ivan Margolius ne s'était refusé à le faire. Et c'est vrai que c'était compliqué pour moi parce que je me disais, mais il y a un moment où il va être obligé de le faire, il va regarder le film. Et j'ai été très frappée, en fait, par le fait qu'il ne voulait pas regarder ses archives. Il était hors de question, par exemple, de les commenter avec lui, de les regarder avec lui. Elles sont incandescentes, en fait, ces archives.
1: Avez-vous contacté d'autres descendants ?
0: Oui, alors j'ai contacté Hanna Frejkova, qui est une femme très exceptionnelle et puis qui a écrit aussi une très belle pièce que j'ai été voir à Prague, où elle ne parle pas tant du procès finalement que de cette sorte de conséquences évidemment du procès sur sa famille, sur elle-même. Et puis finalement, le cas de Hanna Frejkova, dont le frère, comme vous le savez peut-être, qui était un jeune homme à l'époque, hein, et qui vit maintenant aux États-Unis, a écrit cette lettre, a été contraint d'écrire cette lettre terrible sur son père. Je pense que c'était quelque chose de tellement fort et de tellement à part que
1: pour
0: j'ai préféré finalement ne pas...
1: Pour nos auditeurs, je rappelle que cette lettre, c'est une lettre du fils demandant la condamnation à mort de son père. Terrible.
0: Voilà. Donc je me suis dit que finalement c'était encore quelque chose à part et qu'il aurait à la limite fallu lui consacrer un film en entier. J'ai contacté Hanna Frejkova. Pour vous dire la vérité, au départ j'ai regardé évidemment. Je sais que les fils de Karel de Schling, de Otto Schling, enfin en tout cas l'un d'entre eux à mon avis est encore vivant. Il y avait un autre accusé qui m'intéressait beaucoup, qui était Otto Katz, alias André Simone. Et donc j'ai commencé à faire des recherches, enfin beaucoup de recherches. Bon, même si lui, sa fille était née dans les années 20 en Allemagne, donc il y avait peu de chances qu'elle soit. D'abord, elle vivait même pas en République Tchèque, enfin en Tchécoslovaquie à l'époque. Bref, tout ça pour vous dire que oui, j'ai cherché à contacter d'autres enfants. Et puis rapidement, malgré tout, je me suis dit qu'il fallait, même dans les limites du film, qui était 70 minutes, je pouvais pas non plus évoquer tous les accusés. C'était hors de question. Donc mon choix s'est finalement porté sur Marta Slanska, Ivan Margolius et Arthur London. Qui était aussi évidemment, les London, c'était évident parce que L'aveu, comme vous le savez, a été vraiment un film qui a marqué, qui a été très important en France, que ce soit le livre d'ailleurs de Arthur London ou le film de Costa Gavras. Mais aussi, ce qui est intéressant, c'est que c'est vraiment trois manières d'être communiste assez différentes. C'est trois personnes qui sont venues au communisme de façon différente, qui l'ont vécu de façon différente. Donc, je trouvais ça aussi intéressant. Parce que ça, c'était quelque chose qui était important pour moi, de montrer des trajectoires aussi, de se demander finalement comment ces gens sont venus au communisme.
1: Qui sont tous les trois juifs également, comme la majorité des accusés dans ce procès. C'est d'ailleurs un symbole assez terrible également que ces archives aient été trouvées à Panenské Březany, résidence du protecteur du Reich, du dignitaire nazi Heydrich.
0: Absolument, absolument. Non, c'est complètement fou. Non, ben, l'histoire parfois a ces sortes de d'ironie, comme dirait Milan Kundera, qui soulignait par exemple, voyez que c'est quelque chose qu'on oublie souvent, mais que le coup de Prague, enfin la fameuse allocution de Gottwald au Palais Kinski, et ben c'était le lieu où avait étudié plus enfant Franz Kafka. Donc vous voyez, je suis très attentive aux lieux et aux coïncidences dans les lieux, donc celle-ci évidemment était assez incroyable.
1: Et à propos de ces lieux, vous avez tourné dans plusieurs endroits, autres endroits symboliques de Prague, je pense à la prison de Rosigné, Pankratz et d'autres lieux également. Est-ce qu'il y a un lieu pour vous de Prague qui marque cette histoire, qui marque ce XXe siècle?
0: Écoutez, il y en a tellement que là, je ne saurais plus.
1: S'il fallait en choisir un.
0: Non, j'arriverai pas. Mais autant vous dire que les tournages, surtout à la prison de Rosigné, a été très, très, très impressionnant. Là encore, je dois dire que de toute façon, l'accueil qu'on a reçu, que ce soit à Pankratz, à Rosigné, enfin pas, parce que c'était pas simple hein, de tourner là-bas, ont été vraiment assez incroyables. Mais le tournage à Rosigné, c'est quelque chose qui était vraiment très dur. Bon, d'autant plus que de toute façon, c'est une prison qui est encore évidemment en activité, quoi. Même si on n'y commet plus le genre de crime qu'on y commettait à l'époque.
1: Vous dites dans le film qu'il s'agit de la plus grande campagne anti-juive depuis la défaite des nazis. Est-ce qu'en faisant ce film, vous vous êtes demandé pourquoi Prague, pourquoi les soviétiques avaient tenu à organiser cette campagne à Prague? Est-ce que, je me suis moi-même demandé, c'était pour punir l'aide apportée par la Tchécoslovaquie à la création de l'État d'Israël, par exemple?
0: Je ne sais pas si c'est pour punir la Tchécoslovaquie. En tout cas, ce qui est certain, c'est que ça s'inscrit évidemment dans le contexte des rapports entre l'Union soviétique et l'État d'Israël, où, pour le dire extrêmement schématiquement, l'Union soviétique qui avait soutenu la création de l'État d'Israël, et c'est vrai que la Tchécoslovaquie avait été un des pourvoyeurs d'armes, etc. Il y a eu, en espérant peut-être que ce jeune nouvel État serait de son côté, dans le contexte de la guerre froide, l'Union soviétique s'est quand même rapidement aperçue que Israël tendait plutôt de l'autre côté du bloc, et donc il s'agissait aussi évidemment de manifester cette rupture, enfin, et puis de montrer les renversements d'alliance, en fait, l'Union soviétique, évidemment, tendant plutôt à soutenir ensuite les pays arabes qu'Israël. Donc, je pense que c'était évidemment une manifestation diplomatique aussi, hein, mais une manifestation diplomatique inscrite dans la guerre froide, mais qui, évidemment, aussi, était étayée par un antisémitisme local et puis un antisémitisme des autorités soviétiques dont il est même plus besoin de faire l'histoire, parce que évidemment de façon concomitante au procès de Prague, on sait qu'il y a eu toute la campagne en Union soviétique les blouses blanches, le procès des blouses blanches, et bon, la mort de Staline a interrompu probablement ce qui aurait pu être on peut qu'imaginer, mais une déportation massive des juifs d'Union soviétique. Donc évidemment c'est en même temps, hein, il se passe des choses en Union soviétique en même temps qu'il s'en passe à Prague, mais c'est sûr que le fait que la Tchécoslovaquie avait été une plaque tournante comme ça de la guerre d'indépendance, enfin en tout cas de voilà pourvoyeuse d'armes, a probablement joué un grand rôle.
1: Pour revenir à ces archives, ça a été facile de travailler dans ces archives, avec ces archives.
0: Écoutez, oui, c'est-à-dire qu'à partir du moment où finalement j'ai un petit peu regardé tout, où j'avais choisi quels étaient les accusés que j'allais suivre plus spécifiquement, et une fois les barrières de la langue un petit peu dépassées, aussi surmontées. Oui, c'était évidemment. Alors, ça faisait référence à chaque fois. Il faut un tout petit peu connaître comme histoire à la fois des procès, l'histoire du communisme. C'est vrai que c'est des choses à la fois que j'avais quand même un petit savoir préexistant, et puis j'ai beaucoup travaillé sur toute la littérature historique existante, en tout cas celle qui m'était accessible, hein, puisqu'encore une fois, je ne suis pas tchécophone, donc soit la littérature traduite en français, les livres de Karel Kaplan par exemple, qui datent un petit peu, ou d'autres plus récents traduits en anglais. Oui, c'était une grosse masse, on va dire, parce que j'ai non seulement travaillé, comme vous en doutez, sur les archives visuelles, mais j'ai aussi fait un gros travail aidé par mon assistante exceptionnelle Catherine Radoza, qui m'a traduit, avec laquelle j'ai beaucoup travaillé, sur les archives papier. Qui sont donc qui sont numérisés pour la plupart, et donc j'avais pas besoin d'être tout le temps à Prague pour travailler dessus, et c'est vrai que j'ai beaucoup travaillé aussi sur ces archives là sur les dossiers constitués contre les accusés, les dossiers de la police secrète. Ça a été un gros travail aussi, parce que je dois dire que on connaît la méticulosité des services, de la STB, etc. Mais là, c'était des dossiers de 500 pages, enfin de 1500 pages. Enfin, c'était. Je peux pas vous dire que je les ai tous lus avec la même attention, mais c'était une énorme immersion aussi dans ces archives-là, dans ces archives papier, dans ces archives écrites.
1: Est-ce que vous avez revu l'aveu depuis avec de nouveaux yeux?
0: Oui, bien sûr. Ouais, non, c'est un film finalement qui est assez, d'abord qui est très fort, et puis bon, la performance de Montand est assez incroyable. Je dois dire que encore, j'ai évidemment revu l'aveu, et puis j'ai surtout vu, vous savez, ce petit film de Chris Marker qui a fait un petit film sur le tournage, une sorte de mini making of sur le tournage de l'aveu, où on voit Arthur London regardant mon temps, dans une sorte de mise en abîme assez étonnante. Et c'est vrai que voir London sur le tournage du film de Gavras, c'est quelque chose qui donne un petit peu le vertige quand même.
2: C'était Ruth Silberman. Ruth Silberman interrogée sur nos ondes en 2021 à l'occasion de la sortie de son documentaire consacré au procès de Prague, également appelé procès Slansky. Et c'est ainsi que se termine le programme francophone de Radio Prague International, en tout cas pour aujourd'hui. Retrouvez-nous sur tous les réseaux sociaux du genre Blue Sky, X, Facebook, YouTube, j'en passe, et des meilleurs. Et sinon, nous nous retrouvons demain, même heure, même fréquence. Ahoy, naslyšenou.

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2: Et vous avez bien raison, Dobrý den, bonjour à toutes et à tous, merci de votre fidélité à notre antenne. Au programme aujourd'hui, le gouvernement tchèque qui veut durcir les conditions de séjour des réfugiés ukrainiens dans le pays. Ce sera en tout début d'émission avant d'évoquer la rénovation, les travaux de rénovation au cœur des jardins royaux du château de Prague, du Belvédère, également appelé le pavillon royal d'été. Et puis en deuxième partie, on entendra la réalisatrice Ruth Zilbermann qui avait accordé un entretien à Radio Prague International à l'occasion de la sortie de son documentaire sur le procès Slansky. Très bonne écoute à toutes et à tous. On fait le point tout de suite sur l'actualité en compagnie de Guillaume Narguet.
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3: Bonjour à toutes et à tous, on commence avec de la politique. La Commission européenne n'est toujours pas satisfaite de la réponse des autorités tchèques concernant les mesures prises par le pays pour prévenir le conflit d'intérêts du Premier ministre Andrej Babiš. Selon une nouvelle lettre adressée à Prague le 20 mai dernier, le représentant de la Commission en charge du dossier réclame notamment une analyse juridique du fonds fiduciaire privé dans lequel Andrej Babiš a placé les actions de sa holding Agrofert, et ce de manière à pouvoir être nommé Premier ministre. Bruxelles exige également d'avoir l'assurance que les autres entreprises appartenant à Andrej Babiš, des entreprises qui sont restées en dehors de ce fonds fiduciaire, n'ont pas bénéficié d'argent public. Une première lettre de la Commission demandant des précisions avait déjà été adressée aux autorités tchèques en février dernier. Et la réponse de celle-ci, je cite, « ne répond pas entièrement aux demandes formulées », a indiqué Hugo Sobral, directeur général adjoint de la politique régionale et urbaine à la Commission européenne. Par ailleurs, la Commission européenne souligne que tant que le conflit d'intérêts n'aura pas été résolu de manière définitive, la République tchèque ne doit formuler auprès de l'Union européenne aucune demande de versement de subventions pour des entreprises liées à Andrej Babiš. Le ministère russe des Affaires étrangères convoquera prochainement l'ambassadeur tchèque à Moscou suite à l'arrestation d'Ilarion, métropolite de l'église orthodoxe russe en République tchèque. La Russie considère cette arrestation comme une provocation orchestrée, a fait savoir ce mardi la porte-parole du ministère. Ancien bras droit du patriarche Kirill Ilarion, né Grigori Alfeyev, a été arrêté dimanche dernier à Karlovy-Vary, en Bohême de l'Ouest, où il officie depuis 2024. Trois petits sachets contenant une substance blanche inconnue ont été découverts dans le coffre de la voiture qu'il conduisait au moment de son interpellation, a fait savoir la police de Bohême centrale. Ilarion, rappelons-le, est dans le viseur des autorités tchèques depuis déjà plusieurs mois. Le précédent gouvernement de Petra Fiala s'étant déjà inquiété en fin d'année dernière de ses liens supposés avec le service de renseignement russe. Dérobée de son reliquaire en verre, où elle était jusque-là exposée le 12 mai dernier, coulée dans le béton par son voleur, puis finalement retrouvée par la police quelques jours plus tard et actuellement en cours de restauration, le crâne de Sainte Zdislava ne sera de nouveau exposé dans la basilique de Jablonné v Pod Ještědí en Bohême du Nord que lors du traditionnel pèlerinage prévu ce samedi 30 mai. C'est ce qu'a fait savoir l'archevêque de Prague. Alors que Sainte Zdislava est une figure marquante de l'histoire tchèque, la précieuse relique, après donc son exposition au public samedi, jour de la fête des Zdislava, sera ensuite conservée dans un coffre-fort, puis dans une tombe située dans la crypte de la basilique. Son vol, rappelons-le, avait suscité une vive émotion dans le pays. Et puis on termine comme toujours avec un mot de météo. Aucune évolution notable n'est attendue dans le ciel tchèque pour ce mercredi. C'est un temps chaud et ensoleillé qui continuera de régner sur l'ensemble du territoire avec des températures qui varieront entre 23 degrés dans le nord de la Bohême, 29 à Prague et 32 degrés à Brno et dans le sud de la Moravie.
2: Le Premier ministre tchèque Andrej Babiš a annoncé lundi l'approbation par son gouvernement du projet de loi préparé par le ministre de l'Intérieur visant à durcir les conditions de la protection temporaire accordée aux réfugiés ukrainiens. Selon ce texte, les bénéficiaires de la protection temporaire, en très large majorité des réfugiés d'Ukraine qui demandent une aide humanitaire, devront être salariés indépendants ou inscrits auprès des services de l'emploi. Les personnes concernées devront également résider sur le territoire tchèque au moins 16 jours par mois pour lequel l'aide est versée. Ces conditions ne concerneront ni les enfants, ni les étudiants, ni les personnes âgées. Plus de 386 000 personnes bénéficiant de la protection temporaire étaient enregistrées en Tchéquie la semaine dernière. Nous durcissons les conditions d'octroi de la protection temporaire conformément à ce qui figure dans le programme de notre gouvernement. C'est ce qu'a déclaré le Premier ministre Andrej Babiš après le Conseil des ministres de lundi. Selon le ministre de l'Intérieur Lubomír Metnar, cette réforme répond à l'expérience acquise ces dernières années ainsi qu'à la situation sécuritaire actuelle en Europe. L'objectif est, selon lui, d'établir des règles claires pour le séjour des étrangers en Tchéquie et de disposer d'outils contre les abus du système. L'instauration d'une durée minimale de présence physique en Tchéquie vise notamment à empêcher d'éventuels abus des aides humanitaires. Plus d'informations et plus de détails sur le sujet, c'est sur notre site français.radio.cz. Côté tourisme, au cœur des jardins royaux du château de Prague, le belvédère, également appelé pavillon royal d'été ou belvédère de la reine Anne, eh bien, fait actuellement l'objet d'importants travaux de restauration prévus pour durer 2 ans afin de lui rendre son lustre d'antan. Des détails, c'est avec Anna Kubishta.
4: Construit à partir de 1538 à la demande de l'empereur Ferdinand Ier pour son épouse Anne Jaguelon, le bâtiment a été conçu par l'architecte italien Paolo Della Stella, à qui l'on doit également la transformation du château de Brandisna de la Bame mise au goût du jour. Témoignage de l'importante présence d'architectes italiens en pays tchèque à l'époque de la Renaissance, sa silhouette élégante, ses arcades raffinées et son célèbre toit en cuivre en forme de coque inversée en font depuis des siècles l'un des symboles des abords du château de Prague. Il abrite notamment une salle du jeu de paume, rappelant que le bâtiment avait avant tout un caractère récréatif pour la noblesse. Les travaux actuels lancés par l'administration du château dans le belvédère concernent aussi bien l'extérieur que les espaces intérieurs. Les restaurateurs vont notamment intervenir sur les façades, les fenêtres, les volets et les éléments de pierre sculptée, ainsi que la galerie à arcades, comme le décrit Barbara Ferret, directrice du département de préparation et de réalisation des constructions de l'administration du château de Prague.
5: Nous allons principalement nous consacrer à la restauration des éléments en pierre. Nous porterons surtout notre attention au nettoyage des dommages laissés par les intempéries ainsi qu'à la réparation du grès. Le retour des couleurs d'origine me réjouit particulièrement. Notons que nous connaissons tout ce pavillon d'été ainsi que les salles du rez-de-chaussée dans les tons blancs. Mais nos études ont révélé la présence d'enduits d'origine de la Renaissance que nous allons désormais restaurer. Nous allons donc redonner au plafond ses couleurs initiales.
4: Pour Barbara Ferret, cette redécouverte permet de mieux comprendre l'apparence du belvédère au XVIe siècle. Les restaurateurs vont donc désormais s'efforcer de restituer ces teintes historiques, notamment dans les salles basses et sur le plafond du grand salon de danse. Le chantier comprend également une modernisation discrète des infrastructures techniques.

0: intimiste, ainsi que des expositions ne nécessitant pas des dispositifs complexes de contrôle climatique. Le belvédère est le plus important exemple d'architecture de la Renaissance italienne en dehors du territoire italien. C'est pourquoi nous voulons lui consacrer le plus grand soin en termes de restauration et nous ne voulons pas le mettre en danger en organisant des événements nécessitant des installations climatiques exigeantes, comme la climatisation et autres dispositifs de ce type.
1: Cette restauration s'inscrit dans un programme plus large de préservation du patrimoine du site du château de Prague qui attire chaque année plus de 9 millions de visiteurs, essentiellement des touristes étrangers, dont 2,7 millions qui achètent des billets pour les visites payantes. Les autorités tchèques considèrent tous les travaux entrepris comme essentiels à la fois pour transmettre aux générations futures l'un des ensembles historiques les plus emblématiques d'Europe centrale, mais aussi pour continuer d'attirer les visiteurs dans ces lieux historiques. Avec ce ravalement complet, le belvédère devrait retrouver une partie de l'éclat qu'il possédait à l'époque des souverains de la Renaissance. Une fois les échafaudages et les bâches retirées dans 2 ans, Pragoises et touristes pourront ainsi redécouvrir un bâtiment connu mais plus proche en apparence de ce que les habitants de la capitale pouvaient admirer au XVIe siècle.
2: La suite du programme francophone de Radio Prague International, c'est avec le procès Prague 1952, le titre du documentaire réalisé par Ruth Zilbermann il y a environ 5 ans à partir d'archives retrouvées par hasard en 2018 dans un entrepôt de la banlieue de Prague. Des bobines de films d'une valeur historique et inestimable qui ont servi de point de départ à la documentariste partie à la rencontre des descendants des 3 condamnés de ce tristement célèbre procès. En 2021, Ruth Zilbermann avait répondu à nos questions.
3: Bonjour Ruth Zilbermann.
4: Bonjour.
3: Comment est-ce que vous avez entendu parler de cette découverte exceptionnelle des archives retrouvées par hasard dans la proche banlieue de Prague ?
4: Écoutez, tout simplement en lisant le journal. C'est vrai que dès que je lis quelque chose dans le journal français qui arrive de la République tchèque, j'y porte un œil très intrigué. Donc, aucune information ne m'échappe, je peux dire. Et en fait, pour vous dire la vérité, j'ai vu passer l'information de cette découverte très exceptionnelle. Et puis, je me suis dit non, je ne vais pas commencer à aller voir là-dedans, c'est bon. Et puis, en fait, tout simplement, quelques mois plus tard, un producteur assez malin m'a dit « Mais est-ce que tu as vu passer cette information ?» J'ai dit « Oui ». Et il m'a dit « Écoute, ça serait quand même bien d'en faire un film. » Et là, je n'ai pas pu résister à cette demande, en fait. Donc voilà, c'est vrai que cette information m'avait beaucoup frappée.
3: Elles sont exceptionnelles, ces images, par leur contenu évidemment, mais par leur qualité aussi. Incroyable, le son, l'image, parfait.
4: Ah oui, c'est magnifique. Je dois dire que j'ai travaillé, en fait, pour vous dire la vérité, j'ai travaillé pendant... D'abord, je les ai découvertes évidemment aux Archives nationales et je tiens vraiment à souligner l'accueil et le travail remarquable des équipes des Archives nationales, en l'occurrence Émilie Benichova. Et c'est vrai que moi, j'ai travaillé, comme on travaille souvent, vous savez, avec des archives compressées. Le montage s'est fait avec des archives compressées. Et c'est qu'à la fin du film que j'ai vraiment récupéré toutes les archives en 4K. Et que c'était comme une redécouverte de ces archives. Elles sont absolument stupéfiantes en termes de qualité, au-delà même de leur contenu. Mais c'est pas simplement formel, c'est vrai que la qualité exceptionnelle de ces archives et de leur restauration donne encore plus évidemment un sentiment d'immersion et accentue évidemment l'effet qu'elles peuvent produire.
3: Combien d'heures avez-vous visionné et qu'avez-vous perçu ? Je suppose que vous le dites d'ailleurs dans le film que vous cherchez des signes de torture chez tous ces accusés. Qu'est-ce que vous avez pu voir, déceler ?
4: Alors, je cherchais pas tant des signes de torture, en fait. Bon, alors, comme vous le savez, je ne suis pas tchécophone. Mon apprentissage du tchèque, malheureusement, n'a pas été très concluant. Donc, c'est vrai que j'ai déruché, que j'ai regardé toutes ces archives, toujours avec à la fois une traductrice à côté de moi ou avec des traductions qui avaient été faites du procès. Donc, ce qui était un petit peu particulier, mais aussi le fait, en fait, de ne pas parler tchèque et donc d'être très, extrêmement, au départ, très sensible finalement au visage tout simplement des accusés, à leur expression, donnait, je pense, a donné aussi une sorte

0: de petit décalage où j'étais extrêmement sensible tout simplement à ce qui ne passait pas dans la récitation, dans le langage, mais tout simplement à des soupirs, à des répétitions, à des absences. Et je pense que c'était intéressant finalement, enfin que ma non-maîtrise du tchèque, paradoxalement, était assez intéressante dans le premier visionnage que j'ai pu faire de ces archives. Et c'est vrai que j'étais très attentive à tout ce qui pouvait finalement être à côté de cette pièce de théâtre que constituait ce procès, ce qui était le micro-déraillement en fait. Oui, c'est vrai et c'est quelque chose que j'ai tenté de reproduire finalement dans le film parce que en fait, en réalité, quand on évidemment, pour des Tchèques qui connaissent bien l'histoire de leur pays, ces archives, elles ont tout de suite un potentiel dramatique et immédiat. Mais pour des gens qui sont moins informés de des procès des années 50, etc., par exemple pour des Français ou pour des Allemands, c'est vrai qu'il y a quelque chose d'extrêmement monocorde, répétitif. Elles sont pas spectaculaires, ces archives, au fond. Et c'est que il faut attirer le regard sur justement les restes d'humanité qui sont comme en état de latence en fait dans ces images.
1: Dans ces mini-déraillements dont vous parlez, il y a notamment des trous de mémoire dans ces dialogues que les accusés ont dû apprendre par cœur. Un qui m'a marqué, c'est celui de Rudolf Slansky et un des procureurs fait office de souffleur, en fait.
0: Oui, absolument. Oui, et puis ça arrive à beaucoup, enfin à un certain nombre d'accusés. Mais en fait, vous savez, le cheminement du film tel que j'ai essayé de le construire, c'est que ces archives, je les présente assez rapidement, en fait, évidemment. Et en fait, tout le mouvement du film est en quelque sorte à la fois de rétablir un petit peu le contexte dans lequel, évidemment, ce procès a pu avoir lieu, mais c'est aussi pour que quand on arrive à la séquence du procès, c'est-à-dire quand on voit ces images, et je pense à Slansky, mais je pense aussi évidemment à cette séquence, enfin à ce moment très qui moi continue à me bouleverser de Margolius, des derniers mots de Rudolf Margolius pendant le procès, que ces archives qui ont l'air anodines, je dirais, que tout à coup toute leur violence et leur caractère presque irregardable en fait quand on y pense. En fait, elles sont irregardables, pratiquement, ces archives. On n'y voit pas des gens qui se font tuer sur le champ, on n'y voit pas des massacres, mais elles sont d'une violence telle que pour moi, elles sont irregardables. Et c'est tout le processus du film que l'on comprenne à quel point qu'on comprenne la violence qu'elles produisent, en fait.
1: C'est ce
0: De
1: que
0: quelle violence elles sont faites.
1: dit le fils de Rudolf Margolius dans le film, Ivan Margolius, que lui ne peut pas les regarder, ne veut pas les regarder.
0: Absolument. Et d'ailleurs, je dois dire que c'était quand j'ai contacté, que ce soit Ivan Margolius, les enfants d'Arthur London ou Marta Slanska, peu avaient regardé l'entièreté des archives. Certains, par exemple Michel London, avaient regardé l'entièreté des archives, mais Ivan Margolius ne s'était refusé à le faire. Et c'est vrai que c'était compliqué pour moi parce que je me disais, mais il y a un moment où il va être obligé de le faire, il va regarder le film. Et j'ai été très frappée, en fait, par le fait qu'il voulait pas regarder ses archives. Il était hors de question, par exemple, de les commenter avec lui, de les regarder avec lui. Elles sont incandescentes, en fait, ces archives.
1: Avez-vous contacté d'autres descendants?
0: Oui, alors j'ai contacté Hanna Frejkova, qui est une femme très exceptionnelle et puis qui a écrit aussi une très belle pièce que j'ai été voir à Prague, où elle ne parle pas tant du procès finalement que de cette sorte de conséquences évidemment du procès sur sa famille, sur elle-même. Et puis finalement, le cas d'Hanna Frejkova, dont le frère, comme vous le savez peut-être, qui était un jeune homme à l'époque, hein, et qui vit maintenant aux États-Unis, a écrit cette lettre, a été contraint d'écrire cette lettre terrible sur son père. Je pense que c'était quelque chose de tellement fort et de tellement à part que j'ai
1: Pour nos
0: préféré
1: auditeurs, je
0: finalement ne pas
1: rappelle
0: m'en.
1: que, pardon, pour nos auditeurs, je rappelle que cette lettre, c'est une lettre du fils demandant la condamnation à mort de son père. Terrible.
0: Voilà. Donc voilà, je me suis dit que finalement c'était encore quelque chose à part et qu'il aurait à la limite fallu lui consacrer un film en entier. Voilà, j'ai contacté Hanna Trekova. Pour vous dire la vérité, au départ, j'ai regardé évidemment. Je sais que les fils de Karel, de Schling, de Otto Schling, enfin en tout cas l'un d'entre eux, à mon avis, est encore vivant. Il y avait un autre accusé qui m'intéressait beaucoup, qui était Otto Katz, alias André Simone. Et donc j'ai commencé à faire des recherches, enfin beaucoup de recherches. Bon, même si lui, sa fille était née dans les années 20 en Allemagne, donc il y avait peu de chances qu'elle soit. D'abord, elle vivait même pas en République tchèque, enfin en Tchécoslovaquie à l'époque. Bref, tout ça pour vous dire que oui, j'ai cherché à contacter d'autres enfants et puis rapidement, malgré tout, je me suis dit qu'il fallait, même dans les limites du film, voilà, qui était 70 minutes, je pouvais pas non plus évoquer tous les accusés, c'était hors de question. Donc mon choix s'est finalement porté sur Marta Slanska, Ivan Margolius et Arthur London. Qui était aussi évidemment, bon, les London, c'était évident parce que L'aveu, comme vous le savez, a été vraiment un film qui a marqué, qui a été très important en France, que ce soit le livre d'ailleurs de Arthur London ou le film de Costa-Gavras. Mais aussi, ce qui est intéressant, c'est que c'est vraiment trois manières d'être communiste assez différentes. C'est trois personnes qui sont venues au communisme de façon différente, qui l'ont vécu de façon différente. Donc, je trouvais ça aussi intéressant parce que ça, c'était quelque chose qui était important pour moi, de montrer des trajectoires aussi. De ne pas de ne de se demander finalement comment ces gens sont venus au communisme.
1: Qui sont tous les trois juifs également, comme la majorité des accusés dans ce procès. C'est d'ailleurs un symbole assez terrible également que ces archives aient été trouvées à Panenské Bzezany, résidence du protecteur du Reich, du dignitaire nazi Heydrich.
0: Absolument, absolument. Non, non, c'est complètement fou. Ah ben, l'histoire, parfois, a ces sortes d'ironies, comme dirait Milan Kundera, qui soulignait, par exemple, voyez que c'est quelque chose qu'on oublie souvent, mais que le coup de Prague, enfin, la fameuse allocution de Gottwald au palais Kinski, eh ben, c'était le lieu où avait étudié plus enfant Franz Kafka. Donc, vous voyez, je suis très attentive aux lieux et aux coïncidences dans les lieux. Donc, celle-ci, évidemment, a été assez incroyable.
1: Et à propos de ces lieux, vous avez tourné dans plusieurs endroits, autres endroits symboliques de Prague. Je pense à la prison de Rosignée, Pankrac et d'autres lieux également. Est-ce qu'il y a un lieu pour vous de Prague, qui marque cette histoire, qui marque ce XXe siècle?
0: Écoutez, il y en a tellement que là,
1: S'il fallait en
0: je
1: choisir
0: saurais
1: un.
0: pas quoi. Ah non, non, non, j'arriverai pas. Mais autant vous dire que les tournages, surtout à la prison de Rosignée, a été très, très, très impressionnant. Là encore, je dois dire que de toute façon, l'accueil qu'on a reçu, que ce soit à Pancrate, à Rosignée, enfin pas, parce que c'était pas simple hein, de tourner là-bas. Ont été vraiment assez incroyables, mais le tournage à Rosignée, c'est quelque chose qui était vraiment très dur, bon, d'autant plus que de toute façon, c'est une prison qui est encore évidemment en activité, quoi. Même si on n'y commet plus le genre de crime qu'on y commettait à l'époque.
1: Vous me dites dans le film que, il s'agit de la plus grande campagne anti-juive depuis la défaite des nazis. Est-ce qu'en faisant ce film, vous vous êtes demandé pourquoi Prague, pourquoi les soviétiques avaient, tenu à organiser, cette campagne à Prague? Est-ce que je me suis moi-même demandé, c'était pour punir, l'aide apportée par la Tchécoslovaquie à la création de l'État d'Israël, par exemple?
0: Je ne sais pas si c'est pour punir la Tchécoslovaquie. En tout cas, ce qui est certain, c'est que ça s'inscrit évidemment dans le contexte des rapports entre l'Union soviétique et l'État d'Israël, où, pour le dire extrêmement schématiquement, l'Union soviétique qui avait soutenu la création de l'État d'Israël, et c'est vrai que la Tchécoslovaquie avait été un des pourvoyeurs d'armes, etc. Il y a eu, en espérant peut-être que ce jeune nouvel État serait de son côté, dans le contexte de la guerre froide, l'Union soviétique s'est quand même rapidement aperçue que, voilà, que Israël tendait plutôt de l'autre côté du bloc. Et donc, il s'agissait aussi évidemment de manifester cette rupture, enfin, et puis voilà, de montrer les renversements d'alliance, en fait, l'Union soviétique, évidemment, et tendant plutôt à soutenir ensuite les pays arabes qu'Israël. Donc, je pense que c'était évidemment une manifestation diplomatique aussi, hein, mais une manifestation diplomatique inscrite dans la guerre froide, mais qui, évidemment, aussi, ça était étayée par un antisémitisme local et puis un antisémitisme des autorités soviétiques dont il n'est même plus besoin de faire l'histoire parce que, évidemment, de façon concomitante au procès de Prague, on sait qu'il y a eu toute la campagne en Union soviétique les blouses blanches, le procès des blouses blanches. Et bon, la mort de Staline a interrompu probablement ce qui aurait pu être, on peut qu'imaginer, mais une déportation massive des Juifs d'Union soviétique. Donc évidemment, c'est en même temps, hein, il se passe des choses en Union soviétique en même temps qu'il s'en passe à Prague. Mais c'est sûr que le fait que la Tchécoslovaquie avait été une plaque tournante comme ça de la guerre d'indépendance, enfin en tout cas de pourvoyeuse d'armes, a probablement joué un grand rôle.
1: Pour revenir à ces archives, ça a été facile de travailler dans ces archives, avec ces archives.
0: Écoutez, oui, c'est-à-dire qu'à partir du moment où finalement j'ai un petit peu regardé tout, où j'avais choisi quels étaient les accusés que j'allais suivre plus spécifiquement, et une fois les barrières de la langue un petit peu dépassées, aussi surmontées. Oui, c'était évidemment. Alors, ça faisait référence à chaque fois. Il faut un tout petit peu connaître comme histoire à la fois des procès, l'histoire du communisme. C'est vrai que c'est des choses à la fois que j'avais quand même un petit savoir préexistant, et puis j'ai beaucoup travaillé sur toute la littérature historique existante, en tout cas celle qui m'était accessible, hein, puisque encore une fois, je ne suis pas tchécophone, donc soit la littérature traduite en français, les livres de Karl Kaplan par exemple, qui datent un petit peu, ou d'autres plus récents traduits en anglais. C'était une grosse masse, on va dire, parce que j'ai non seulement travaillé, comme vous en doutez, sur les archives visuelles, mais j'ai aussi fait un gros travail aidé par mon assistante exceptionnelle Catherine Radoza, qui m'a traduit, avec laquelle j'ai beaucoup travaillé, sur les archives papier. Qui sont donc qui sont numérisés pour la plupart, et donc j'avais pas besoin d'être tout le temps à Prague pour travailler dessus. Et c'est vrai que j'ai beaucoup travaillé aussi sur ces archives là sur les dossiers constitués contre les accusés, les dossiers de la police secrète. Ça a été un gros travail aussi, parce que je dois dire que on connaît la méticulosité des services, de la STB, etc. Mais là, c'était des dossiers de 500 pages, enfin de 1500 pages. Enfin, c'était. Je ne veux pas vous dire que je les ai tous lus avec la même attention, mais c'était une énorme immersion aussi dans ces archives-là, dans ces archives papier, dans ces archives écrites.
1: Est-ce que vous avez revu l'aveu depuis avec de nouveaux yeux?
0: Oui, bien sûr. Ouais, non, c'est un film finalement qui est assez, d'abord qui est très fort. Et puis, la performance de mon temps est assez incroyable. Je dois dire que encore, j'ai évidemment revu l'aveu, et puis j'ai surtout vu, vous savez, ce petit film de Chris Marker qui a fait un petit film sur le tournage, une sorte de mini making of sur le tournage de l'aveu, où on voit Arthur London regardant mon temps dans une sorte de mise en abîme assez étonnante. Et c'est vrai que voir London sur le tournage du film de Gavras, c'est quelque chose qui donne un petit peu le vertige quand même.
2: C'était Ruth Zilberman interrogée sur nos ondes en 2021 à l'occasion de la sortie de son documentaire consacré au procès de Prague, également appelé procès Slansky. Et c'est ainsi que se termine le programme francophone de Radio Prague International, en tout cas pour aujourd'hui. Retrouvez-nous sur tous les réseaux sociaux du genre Blue Sky, X, Facebook, YouTube, j'en passe, et des meilleurs. Et sinon, nous nous retrouvons demain, même heure, même fréquence. Ahoy, naslyšenou.

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2: Et vous avez bien raison, Dobrý den, bonjour à toutes et à tous, merci de votre fidélité à notre antenne. Au programme aujourd'hui, le gouvernement tchèque qui veut durcir les conditions de séjour des réfugiés ukrainiens dans le pays. Ce sera en tout début d'émission avant d'évoquer la rénovation, les travaux de rénovation au cœur des jardins royaux du château de Prague, du Belvédère, également appelé le pavillon royal d'été. Et puis en deuxième partie, on entendra la réalisatrice Ruth Zilbermann qui avait accordé un entretien à Radio Prague International à l'occasion de la sortie de son documentaire sur le procès Slansky. Très bonne écoute à toutes et à tous, on fait le point tout de suite sur l'actualité en compagnie de Guillaume Narguet.
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3: Bonjour à toutes et à tous, on commence avec de la politique. La Commission européenne n'est toujours pas satisfaite de la réponse des autorités tchèques concernant les mesures prises par le pays pour prévenir le conflit d'intérêts du Premier ministre Andrej Babiš. Selon une nouvelle lettre adressée à Prague le 20 mai dernier, le représentant de la Commission en charge du dossier réclame notamment une analyse juridique du fonds fiduciaire privé dans lequel Andrej Babiš a placé les actions de sa holding Agrofert, et ce de manière à pouvoir être nommé Premier ministre. Bruxelles exige également d'avoir l'assurance que les autres entreprises appartenant à Andrej Babiš, des entreprises qui sont restées en dehors de ce fonds fiduciaire, n'ont pas bénéficié d'argent public. Une première lettre de la Commission demandant des précisions avait déjà été adressée aux autorités tchèques en février dernier, et la réponse de celle-ci, je cite, « ne répond pas entièrement aux demandes formulées », a indiqué Hugo Sobral, directeur général adjoint de la politique régionale et urbaine à la Commission européenne. Par ailleurs, la Commission européenne souligne que tant que le conflit d'intérêts n'aura pas été résolu de manière définitive, la République tchèque ne doit formuler auprès de l'Union européenne aucune demande de versement de subventions pour des entreprises liées à Andrej Babiš. Le ministère russe des Affaires étrangères convoquera prochainement l'ambassadeur tchèque à Moscou suite à l'arrestation d'Ilarion, métropolite de l'Église orthodoxe russe en République tchèque. La Russie considère cette arrestation comme une provocation orchestrée, a fait savoir ce mardi la porte-parole du ministère. Ancien bras droit du patriarche Kirill Ilarion, né Grigori Alfeyev, a été arrêté dimanche dernier à Karlovy Vary, en Bohême de l'Ouest, où il officie depuis 2024. Trois petits sachets contenant une substance blanche inconnue ont été découverts dans le coffre de la voiture qu'il conduisait au moment de son interpellation, a fait savoir la police de Bohême centrale. Ilarion, rappelons-le, est dans le viseur des autorités tchèques depuis déjà plusieurs mois. Le précédent gouvernement de Petra Fiala s'étant déjà inquiété en fin d'année dernière de ses liens supposés avec le service de renseignement russe. Dérobée de son reliquaire en verre, où elle était jusque-là exposée le 12 mai dernier, coulée dans le béton par son voleur, puis finalement retrouvée par la police quelques jours plus tard et actuellement en cours de restauration, le crâne de Sainte Zdislava ne sera de nouveau exposé dans la basilique de Jablonné v Pod Ještědí en Bohême du Nord que lors du traditionnel pèlerinage prévu ce samedi 30 mai. C'est ce qu'a fait savoir l'archevêque de Prague. Alors que Sainte Zdislava est une figure marquante de l'histoire tchèque, la précieuse relique, après donc son exposition au public samedi, jour de la fête des Zdislava, sera ensuite conservée dans un coffre-fort, puis dans une tombe située dans la crypte de la basilique. Son vol, rappelons-le, avait suscité une vive émotion dans le pays. Et puis on termine comme toujours avec un mot de météo. Aucune évolution notable n'est attendue dans le ciel tchèque pour ce mercredi. C'est un temps chaud et ensoleillé qui continuera de régner sur l'ensemble du territoire avec des températures qui varieront entre 23 degrés dans le nord de la Bohême, 29 à Prague et 32 degrés à Brno et dans le sud de la Moravie.
2: Le Premier ministre tchèque Andrej Babiš a annoncé lundi l'approbation par son gouvernement du projet de loi préparé par le ministre de l'Intérieur visant à durcir les conditions de la protection temporaire accordée aux réfugiés ukrainiens. Selon ce texte, les bénéficiaires de la protection temporaire, en très large majorité des réfugiés d'Ukraine qui demandent une aide humanitaire, devront être salariés, indépendants ou inscrit auprès des services de l'emploi. Les personnes concernées devront également résider sur le territoire tchèque au moins 16 jours par mois pour lequel l'aide est versée. Ces conditions ne concerneront ni les enfants, ni les étudiants, ni les personnes âgées. Plus de 386 000 personnes bénéficiant de la protection temporaire étaient enregistrées en Tchéquie la semaine dernière. Nous durcissons les conditions d'octroi de la protection temporaire conformément à ce qui figure dans le programme de notre gouvernement. C'est ce qu'a déclaré le Premier ministre Andrej Babiš après le Conseil des ministres de lundi. Selon le ministre de l'Intérieur Lubomir Metnar, cette réforme répond à l'expérience acquise ces dernières années ainsi qu'à la situation sécuritaire actuelle en Europe. L'objectif est, selon lui, d'établir des règles claires pour le séjour des étrangers en Tchéquie et de disposer d'outils contre les abus du système. L'instauration d'une durée minimale de présence physique en Tchéquie vise notamment à empêcher d'éventuels abus des aides humanitaires. Plus d'informations et plus de détails sur le sujet, c'est sur notre site français.radio.cz. Côté tourisme, au cœur des jardins royaux du château de Prague, le belvédère, également appelé pavillon royal d'été ou belvédère de la reine Anne, eh bien, fait actuellement l'objet d'importants travaux de restauration prévus pour durer 2 ans afin de lui rendre son lustre d'antan. Des détails, c'est avec Anna Kubishta.
4: Construit à partir de 1538 à la demande de l'empereur Ferdinand Ier pour son épouse Anne Jaguelon, le bâtiment a été conçu par l'architecte italien Paolo Della Stella, à qui l'on doit également la transformation du château de Brandisna de la Bame mise au goût du jour. Témoignage de l'importante présence d'architectes italiens en pays tchèque à l'époque de la Renaissance, sa silhouette élégante, ses arcades raffinées et son célèbre toit en cuivre en forme de coque inversée en font depuis des siècles l'un des symboles des abords du château de Prague. Il abrite notamment une salle du jeu de paume, rappelant que le bâtiment avait avant tout un caractère récréatif pour la noblesse. Les travaux actuels lancés par l'administration du château dans le belvédère concernent aussi bien l'extérieur que les espaces intérieurs. Les restaurateurs vont notamment intervenir sur les façades, les fenêtres, les volets et les éléments de pierre sculptés, ainsi que la galerie à arcades, comme le décrit Barbara Ferret, directrice du département de préparation et de réalisation des constructions de l'administration du château de Prague.
5: Nous allons principalement nous consacrer à la restauration des éléments en pierre. Nous porterons surtout notre attention au nettoyage des dommages laissés par les intempéries ainsi qu'à la réparation du grès. Le retour des couleurs d'origine me réjouit particulièrement. Notons que nous connaissons tout ce pavillon d'été ainsi que les salles du rez-de-chaussée dans les tons blancs. Mais nos études ont révélé la présence d'enduits d'origine de la Renaissance que nous allons désormais restaurer. Nous allons donc redonner au plafond ses couleurs initiales.
4: Pour Barbara Ferret, cette redécouverte permet de mieux comprendre l'apparence du belvédère au XVIe siècle. Les restaurateurs vont donc désormais s'efforcer de restituer ces teintes historiques, notamment dans les salles basses et sur le plafond du grand salon de danse. Le chantier comprend également une modernisation discrète des infrastructures techniques. Les systèmes de chauffage, les réseaux d'eau et certaines installations intérieures sont remplacés afin d'assurer une meilleure conservation du bâtiment sans altérer son caractère historique authentique. De nouveaux éclairages adaptés aux expositions seront aussi installés, tandis que les lustres historiques seront restaurés plutôt que remplacés. Le coût total de cette rénovation est estimé à environ 100 millions de couronnes. Malgré l'ampleur des travaux, l'usage du belvédère ne changera pas vraiment. Le pavillon continuera d'accueillir des expositions temporaires et des événements culturels à taille humaine, comme le détaille Pavel Vernánek, directeur de l'administration du château de Prague.
6: Bude fungovat pouze sezóně a budou to spíše.
5: Le bâtiment fonctionnera uniquement de manière saisonnière et accueillera plutôt des événements intimistes ainsi que des expositions ne nécessitant pas des dispositifs complexes de contrôle climatique. Le Belvédère est le plus important exemple d'architecture de la Renaissance italienne en dehors du territoire italien. C'est pourquoi nous voulons lui consacrer le plus grand soin en termes de restauration. Et nous ne voulons pas le mettre en danger en y organisant des événements nécessitant des installations climatiques exigeantes, comme la climatisation et autres dispositifs de ce type.
4: Cette restauration s'inscrit dans

0: Retiré dans 2 ans, Pragoises et touristes pourront ainsi redécouvrir un bâtiment connu mais plus proche en apparence de ce que les habitants de la capitale pouvaient admirer au XVIe siècle.
1: La suite du programme francophone de Radio Prague International, c'est avec le procès Prague 1952, le titre du documentaire réalisé par Ruth Zilbermann il y a environ 5 ans, à partir d'archives retrouvées par hasard en 2018 dans un entrepôt de la banlieue de Prague. Des bobines de films d'une valeur historique et inestimable qui ont servi de point de départ à la documentariste partie à la rencontre des descendants des 3 condamnés de ce tristement célèbre procès. En 2021, Ruth Zilbermann avait répondu à nos questions.
2: Bonjour Ruth Zilbermann.
3: Bonjour.
2: Comment est-ce que vous avez entendu parler de cette découverte exceptionnelle des archives retrouvées par hasard dans la proche banlieue de Prague ?
3: Écoutez, tout simplement en lisant le journal. C'est vrai que dès que je lis quelque chose dans le journal français qui arrive de la République tchèque, j'y porte un œil très intrigué. Donc, aucune information ne m'échappe, je peux dire. Et en fait, pour vous dire la vérité, j'ai vu passer l'information de cette découverte très exceptionnelle. Et puis, je me suis dit non, je ne vais pas commencer à aller voir là-dedans, c'est bon. Et puis, en fait, tout simplement, quelques mois plus tard, un producteur assez malin m'a dit « Mais est-ce que tu as vu passer cette information ?» J'ai dit « Oui ». Et il m'a dit « Écoute, ça serait quand même bien d'en faire un film ». Et là, je n'ai pas pu résister à cette demande, en fait. Donc voilà, c'est vrai que cette information m'avait beaucoup frappée.
2: Elles sont exceptionnelles, ces images, par leur contenu évidemment, mais par leur qualité aussi. Incroyable, le son, l'image, parfait.
3: Ah oui, c'est magnifique. Je dois dire que j'ai travaillé, en fait, pour vous dire la vérité, j'ai travaillé pendant... D'abord, je les ai découvertes évidemment aux Archives nationales et je tiens vraiment à souligner l'accueil et le travail remarquable des équipes des Archives nationales, en l'occurrence Émilie Benichova. Et c'est vrai que moi, j'ai travaillé, comme on travaille souvent, vous savez, avec des archives compressées. Le montage s'est fait avec des archives compressées. Et c'est qu'à la fin du film que j'ai vraiment récupéré toutes les archives en 4K. Et que c'était comme une redécouverte de ces archives. Elles sont absolument stupéfiantes en termes de qualité, au-delà même de leur contenu. Mais c'est pas simplement formel, c'est vrai que la qualité exceptionnelle de ces archives et de leur restauration donne encore plus évidemment un sentiment d'immersion et accentue évidemment l'effet qu'elles peuvent produire.
2: Combien d'heures avez-vous visionné et qu'avez-vous perçu ? Je suppose que vous le dites d'ailleurs dans le film que vous cherchez des signes de torture chez tous ces accusés. Qu'est-ce que vous avez pu voir, déceler ?
3: Alors, je cherchais pas tant des signes de torture, en fait. Bon, alors, comme vous le savez, je ne suis pas tchécophone. Mon apprentissage du tchèque, malheureusement, n'a pas été très concluant. Donc, c'est vrai que j'ai déruché, que j'ai regardé toutes ces archives, toujours avec à la fois une traductrice à côté de moi ou avec des traductions qui avaient été faites du procès. Donc, ce qui était un petit peu particulier, mais aussi le fait, en fait, de ne pas parler tchèque et donc d'être extrêmement, au départ, très sensible finalement au visage tout simplement des accusés, à leur expression, a donné aussi une sorte de petit décalage où j'étais extrêmement sensible tout simplement à ce qui ne passait pas dans la récitation, dans le langage, mais tout simplement à des soupirs, à des répétitions, à des absences. Et je pense que c'était intéressant finalement, enfin que ma non-maîtrise du tchèque, paradoxalement, était assez intéressante dans le premier visionnage que j'ai pu faire de ces archives. Et c'est vrai que j'étais très attentive à tout ce qui pouvait finalement être à côté de cette pièce de théâtre que constituait ce procès, ce qui était le micro-déraillement en fait. Donc, oui, c'est vrai et c'est quelque chose que j'ai tenté de reproduire finalement dans le film parce que en fait, en réalité, quand on... Évidemment, pour des Tchèques qui connaissent bien l'histoire de leur pays, ces archives, elles ont tout de suite un potentiel dramatique et immédiat. Mais pour des gens qui sont moins informés des

0: procès des années 50, etc., par exemple, pour des Français ou pour des Allemands. C'est vrai qu'il y a quelque chose d'extrêmement monocorde, répétitif. Elles sont pas spectaculaires, ces archives, au fond. Et c'est que il faut attirer le regard sur justement les restes d'humanité qui sont dans de, qui sont comme en état de latence, en fait, dans ces images.
1: Dans ces mini-déraillements dont vous parlez, il y a notamment des trous de mémoire dans ces dialogues que les accusés ont dû apprendre par cœur. Un qui m'a marqué, c'est celui de Rudolf Slansky et un des procureurs fait office de souffleur, en fait.
0: Oui, absolument. Oui, et puis ça arrive à beaucoup, enfin, à un certain nombre d'accusés. Mais en fait, vous savez, le cheminement du film tel que j'ai essayé de le construire, c'est que ces archives, je les présente assez rapidement, en fait, évidemment. Et en fait, tout le mouvement du film est en quelque sorte à la fois de rétablir un petit peu le contexte dans lequel, évidemment, ce procès a pu avoir lieu, mais c'est aussi pour que, quand on arrive à la séquence du procès, c'est-à-dire quand on voit ces images, et je pense à Slansky, mais je pense aussi évidemment à cette séquence, enfin à ce moment très qui moi continue à me bouleverser de Margolius, des derniers mots de Rudolf Margolius pendant le procès, que ces archives qui ont l'air anodines, je dirais, que tout à coup toute leur violence et leur caractère presque irregardable, en fait, quand on y pense. En fait, elles sont irregardables, pratiquement, ces archives. On n'y voit pas des gens qui se font tuer sur le champ, on n'y voit pas des massacres, mais elles sont d'une violence telle que pour moi, elles sont irregardables. Et c'est tout le processus du film que l'on comprenne à quel point qu'on comprenne la violence qu'elles produisent, en fait.
1: C'est ce
0: De
1: que
0: quelle violence elles sont faites.
1: dit le fils de Rudolf Margolius dans le film, Ivan Margolius, que lui ne peut pas les regarder, ne veut pas les regarder.
0: Absolument. Et d'ailleurs, je dois dire que c'était quand j'ai contacté, que ce soit Ivan Margolius, les enfants d'Arthur London ou Martha Slanska, peu avaient regardé l'entièreté des archives. Certains, par exemple Michel London, avaient regardé l'entièreté des archives, mais Ivan Margolius ne s'était refusé à le faire. Et c'est vrai que c'était compliqué pour moi parce que je me disais, mais il y a un moment où il va être obligé de le faire, il va regarder le film. Et j'ai été très frappée, en fait, par le fait qu'il voulait pas regarder ses archives. Il était hors de question, par exemple, de les commenter avec lui, de les regarder avec lui. Elles sont incandescentes, en fait, ces archives.
1: Avez-vous contacté d'autres descendants?
0: Oui, alors j'ai contacté Hanna Frejkova, qui est une femme très exceptionnelle et puis qui a écrit aussi une très belle pièce que j'ai été voir à Prague, où elle ne parle pas tant du procès finalement que de cette sorte de conséquences évidemment du procès sur sa famille, sur elle-même. Et puis finalement, le cas d'Hanna Frejkova, dont le frère, comme vous le savez peut-être, qui était un jeune homme à l'époque, hein, et qui vit maintenant aux États-Unis, a écrit cette lettre, a été contraint d'écrire cette lettre terrible sur son père. Je pense que c'était quelque chose de tellement fort et de tellement à part que j'ai
1: Pour nos
0: préféré
1: auditeurs, je
0: finalement ne pas
1: rappelle
0: m'en.
1: que, pardon, pour nos auditeurs, je rappelle que cette lettre, c'est une lettre du fils demandant la condamnation à mort de son père. Terrible.
0: Voilà. Donc je me suis dit que finalement c'était encore quelque chose à part et qu'il aurait à la limite fallu lui consacrer un film en entier. Donc j'ai contacté Hanna Frejkova. Pour vous dire la vérité, au départ j'ai regardé évidemment. Je sais que les fils de Karel de Schling, de Otto Schling, enfin en tout cas l'un d'entre eux à mon avis est encore vivant. Il y avait un autre accusé qui m'intéressait beaucoup, qui était Otto Katz, alias André Simon. Et donc j'ai commencé à faire des recherches, enfin beaucoup de recherches. Bon, même si lui, sa fille était née dans les années 20 en Allemagne, donc il y avait peu de chances qu'elle soit. D'abord, elle vivait même pas en République tchèque, enfin en Tchécoslovaquie à l'époque. Bref, tout ça pour vous dire que oui, j'ai cherché à contacter d'autres enfants. Et puis rapidement, malgré tout, je me suis dit qu'il fallait, même dans les limites du film, qui était 70 minutes, je pouvais pas non plus évoquer tous les accusés. C'était hors de question. Donc mon choix s'est finalement porté sur Marta Slanska, Ivan Margolius et Arthur London, qui étaient aussi, évidemment, bon, les London, c'était évident, parce que L'aveu, comme vous le savez, a été vraiment un film qui a marqué, qui a été très important en France, que ce soit le livre, d'ailleurs, de Arthur London ou le film de Costa Gavras. Mais aussi, ce qui est intéressant, c'est que c'est vraiment trois manières d'être communiste assez différentes. C'est trois personnes qui sont venues au communisme de façon différente, qui l'ont vécu de façon différente. Donc, je trouvais ça aussi intéressant, parce que ça, c'était quelque chose qui était important pour moi, de montrer des trajectoires aussi, de ne pas de se demander finalement comment ces gens sont venus au communisme.
1: Qui sont tous les trois juifs également, comme la majorité des accusés dans ce procès. C'est d'ailleurs un symbole assez terrible également que ces archives aient été trouvées à Panenské Březany, résidence du protecteur du Reich, du dignitaire nazi Heydrich.
0: Absolument, absolument. Non, non, c'est complètement fou. Non, ben, l'histoire, parfois, a ces sortes d'ironies, comme dirait Milan Kundera, qui soulignait, par exemple, voyez que c'est quelque chose qu'on oublie souvent, mais que le coup de Prague, enfin, la fameuse allocution de Gottwald au Palais Kinski, eh ben, c'était le lieu où avait étudié plus enfant Franz Kafka. Donc vous voyez, je suis très attentive aux lieux et aux coïncidences dans les lieux. Donc celle-ci évidemment était assez assez incroyable.
1: Et à propos de ces lieux, vous avez tourné dans plusieurs endroits, autres endroits symboliques de Prague. Je pense à la prison de Rosignée, Pankrác et d'autres lieux également. Est-ce qu'il y a un lieu pour vous de Prague qui marque cette histoire, qui marque ce XXe siècle?
0: Écoutez, il y en a tellement que là, je ne saurais plus.
1: S'il fallait en choisir un.
0: Non, j'arriverai pas. Mais autant vous dire que les tournages, surtout à la prison de Rosignée, a été très, très, très impressionnant. Là encore, je dois dire que de toute façon, l'accueil qu'on a reçu, que ce soit à Pankrác, à Rosignée, enfin pas, parce que c'était pas simple hein, de tourner là-bas, ont été vraiment assez incroyables. Mais le tournage à Rosignée, c'est quelque chose qui était vraiment très dur. Bon, d'autant plus que de toute façon, c'est une prison qui est encore évidemment en activité, quoi. Même si on n'y commet plus le genre de crime qu'on y commettait à l'époque.
1: Vous dites dans le film qu'il s'agit de la plus grande campagne anti-juive depuis la défaite des nazis. Est-ce qu'en faisant ce film, vous vous êtes demandé pourquoi Prague, pourquoi les soviétiques avaient tenu à organiser cette campagne à Prague? Est-ce que, je me suis moi-même demandé, c'était pour punir l'aide apportée par la Tchécoslovaquie à la création de l'État d'Israël, par exemple?
0: Je ne sais pas si c'est pour punir la Tchécoslovaquie. En tout cas, ce qui est certain, c'est que ça s'inscrit évidemment dans le contexte des rapports entre l'Union soviétique et l'État d'Israël, où, pour le dire extrêmement schématiquement, l'Union soviétique qui avait soutenu la création de l'État d'Israël, et c'est vrai que la Tchécoslovaquie avait été un des pourvoyeurs d'armes, etc. Il y a eu, en espérant peut-être que ce jeune nouvel État serait de son côté, dans le contexte de la guerre froide, l'Union soviétique s'est quand même rapidement aperçue que Israël tendait plutôt de l'autre côté du bloc, et donc il s'agissait aussi évidemment de manifester cette rupture, enfin, et puis de montrer les renversements d'alliance, en fait, l'Union soviétique, évidemment, tendant plutôt à soutenir ensuite les pays arabes qu'Israël. Donc, je pense que c'était évidemment une manifestation diplomatique aussi, hein, mais une manifestation diplomatique inscrite dans la guerre froide, mais qui, évidemment, aussi, était étayée par un antisémitisme local et puis un antisémitisme des autorités soviétiques dont il est même plus besoin de faire l'histoire, parce que évidemment de façon concomitante au procès de Prague, on sait qu'il y a eu toute la campagne en Union soviétique contre les blouses blanches, le procès des blouses blanches, et bon, la mort de Staline a interrompu probablement ce qui aurait pu être on peut qu'imaginer, mais une déportation massive des juifs d'Union soviétique. Donc évidemment, c'est en même temps, hein, il se passe des choses en Union soviétique en même temps qu'il s'en passe à Prague, mais c'est sûr que le fait que la Tchécoslovaquie avait été une plaque tournante comme ça de la guerre d'indépendance, enfin en tout cas de pourvoyeuse d'armes, a probablement joué un grand rôle.
1: Pour revenir à ces archives, ça a été facile de travailler dans ces archives, avec ces archives?
0: Écoutez, oui, c'est-à-dire qu'à partir du moment où finalement j'ai un petit peu regardé tout, où j'avais choisi quels étaient les accusés que j'allais suivre plus spécifiquement, et une fois les barrières de la langue un petit peu dépassées, aussi surmontées. Oui, c'était évidemment. Alors, ça faisait référence à chaque fois. Il faut un tout petit peu connaître comme histoire à la fois des procès, l'histoire du communisme. C'est vrai que c'est des choses à la fois que j'avais quand même un petit savoir préexistant, et puis j'ai beaucoup travaillé sur toute la littérature historique existante, en tout cas celle qui m'était accessible, puisqu'encore une fois, je ne suis pas tchécophone, donc soit la littérature traduite en français, les livres de Karl Kaplan par exemple, qui datent un petit peu, ou d'autres plus récents traduits en anglais. Oui, c'était une grosse masse, on va dire, parce que j'ai non seulement travaillé, comme vous en doutez, sur les archives visuelles, mais j'ai aussi fait un gros travail aidé par mon assistante exceptionnelle Catherine Radoza, qui m'a traduit, avec laquelle j'ai beaucoup travaillé, sur les archives papier. Qui sont donc qui sont numérisés pour la plupart, et donc j'avais pas besoin d'être tout le temps à Prague pour travailler dessus. Et c'est vrai que j'ai beaucoup travaillé aussi sur ces archives-là, sur les dossiers constitués contre les accusés, les dossiers de la police secrète. Ça a été un gros travail aussi, parce que je dois dire que on connaît la méticulosité des services, de la STB, etc. Mais là, c'était des dossiers de 500 pages, enfin de 1500 pages. Enfin, c'était. Je ne veux pas vous dire que je les ai tous lus avec la même attention, mais c'était une énorme immersion aussi dans ces archives-là, dans ces archives papier, dans ces archives écrites.
1: Est-ce que vous avez revu l'aveu depuis avec de nouveaux yeux?
0: Oui, bien sûr. Oui, non, c'est un film finalement qui est assez, d'abord qui est très fort. Et puis, la performance de mon temps est assez incroyable. Je dois dire que encore, j'ai évidemment revu l'aveu, et puis j'ai surtout vu, vous savez, ce petit film de Chris Marker qui a fait un petit film sur le tournage, une sorte de mini making-of sur le tournage de l'aveu, où on voit Arthur London regardant mon temps, dans une sorte de mise en abîme assez étonnante. Et c'est vrai que voir London sur le tournage du film de Gavras, c'est quelque chose qui donne un petit peu le vertige quand même.
2: C'était Ruth Zilberman interrogée sur nos ondes en 2021 à l'occasion de la sortie de son documentaire consacré au procès de Prague, également appelé procès Slansky. Et c'est ainsi que se termine le programme francophone de Radio Prague International, en tout cas pour aujourd'hui. Retrouvez-nous sur tous les réseaux sociaux du genre Blue Sky, X, Facebook, YouTube, j'en passe, et des meilleurs. Et sinon, nous nous retrouvons demain, même heure, même fréquence. Ahoy, na slyšenou.